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remplis. Enfin, j'essaye. Mais c'est en... Ce sera en route mi-août, je crois.

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1: Je vous trafic du Saint-Malo, bonsoir.
0: Saint-Malo 2, je vous trafic, bonsoir à vous, on passe canal 505.
1: Ouais, pas de sac. Je vous trafic du Saint-Malo sur le 5. Ouais, position latitude 49 degrés, 47,4 minutes nord et 0,01 degrés, 57,8 minutes ouest, sur un cap 229 sur le 14.
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1: Non, pas de déficience, tout va bien à bord et pas de modification à apporter par rapport à mes.
0: I'm sorry, can you repeat your call sign?
1: Merci, bon bien, bon courage, je repasse à vous.
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2: 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The average wind direction is 0, 6, 8 degrees. The wind speed at Spain Carrier Head is 10 knots.
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0: Le navire à la position 49 degrés, 03,19 minutes nord, 003 degrés, 18,37 minutes ouest du sémaphore de Bréhat pour identification sur 16. Me recevez-vous parler?
1: This is Spain Communications Information Service. The average wind direction is 0.66 degrees. The wind speed of Spain Communications is 8 knots, gusting 11 knots. Message ends.
0: Le navire à la position 49 degrés, 03,15 minutes nord, 003 degrés, 18,45 minutes ouest du sémaphore de Bréhat pour identification. Me recevez-vous parler?

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1: Le navire à la position 49 degrés, 02,69 minutes nord,
2: 003 degrés, 19,34 minutes ouest, 7 degrees, wind speed of same Taliesin head is 8 knots, gusting 11 knots. Message end.
1: Le navire à la position 49 degrés,
0: 02,61 minutes
1: ouest, faisant route au 230 pour 7 nœuds du sémaphore de Bréa. Me recevez-vous parler?

Sécurité, sécurité, sécurité. Ici le Cross Corsel qui passe sur le canal 79, émetteur de Bosnie pour la diffusion d'un bulletin météorologique côtier valable entre la Hague et Pamar. Du Cross Corsel, je passe canal 79.

du Monsieur Offrand, du Saint-Cotier pour la bande des amis, du Cap de la à la pointe de Pinard, le dimanche 2 août 2026, à 18h15 le gaz. Le transfert est référence au vent moyen selon l'échelle Beaufort, la mer est exprimée en échelle de salle, l'heure légale correspond, l'hiver, à l'heure, une situation pareille, les rafales peuvent être supérieures de 40% au vent moyen et le vague maximale atteint 2 fois la hauteur du vent fort en

Là, ce serait près au sud-ouest de l'Irlande, se décale en lancement vers l'Irlande, et à l'ouest avec activité orageuse associée sur le golfe de Gascogne demain matin. Prévision pour la nuit du dimanche de Zoukoulon du 3 août. Nord, à nord-est 3, 1, 4, localement nord-ouest 2, à 3 du roi, à Bernard, descend progressivement 1, à 3 par l'ouest, mais nord-est 3, à 4 vers la règle. Mer, belge, à faire d'ici. Oui, établissement ouest 50 cm. À 1 mètre, minutes de la tête de Clémentine, un bruit de l'instant. Ciel voilé, visibilité, bonne, prévision pour la journée du lundi 3 août. Vent, variable 1 à 3, localement nord-est 3, à 4 vers la Côte s'orientant secteur sud-ouest, à 3, parfois 4 sur la pointe bretonne, l'après-midi, au secteur nord-ouest, à l'est de l'arrière. Mer, belle, un peu.

0: Ambiance nuageuse, animageuse. Visibilité, tendance pour la nuit du 3 au 4 et la journée du mardi 4. Secteur sud-ouest à 3. Localement secteur nord-est. À l'ouest de Bria, traversant secteur sud-ouest 3. À 400 secondes par seconde. Passagèrement sud 4. À 5 sur la pointe Bretagne. Puis fraîchissant sud-ouest 4. À 5. À la mi-journée, mais localement variable 2. À 4 de Flémanville. À Bria. Mer. À Bria. S'amplifiant à 1,50 m sur l'extrême ouest de la pointe Bretagne l'après-midi. Temps. Devenant très nuageux, à couvert, avec pluie ou averse. Visibilité bonne, localement moyenne sous précipitation. Observation le dimanche 2 août 2026 à 15h UTC.
1: Special one, this is Solar Coast Guard.
0: Mer belle, 1013 hectopascal en baisse, très nuageux, à couvert, visibilité 13 000. Bas, vent est-nord-est 14 nœuds. Brignogant. Vent est-nord-est 12 nœuds, mer peu agité, très nuageux, à couvert, visibilité 14 hectopascal en baisse.
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0: Vers 6h15 légal. Météo France vous remercie de votre attention.
2: Ici le prof Corten. Fin de la diffusion du bulletin météorologique côtier. Je repasse. 16. Bon quart à tous. Terminé.
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0: this is Spain Calliope Heads Information Service. The average wind direction is 0.34 degrees. The wind speed at Spain Calliope Heads is 1 knot, gusting 2 knots. Message end.
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2: Bray à Tilly, c'est ma forte de Bray sur 16, me recevez-vous parler?
3: Oui, brigade de Bray à Tilly, bonjour à tous.
1: Ok,
2: bonjour, zéro, à Tilly, vous passez Canal 10, unité 0, s'il vous plaît.
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2: Bonjour à tous, avoir vos informations concernant votre trajet, s'il vous plaît.
1: Welcome, people.
3: Là, on se rend sur Air ETA pour 8h24. Trois membres d'équipage à bord.
1: Bye-bye.
2: Votre tirando, s'il vous plaît.
3: 1,60.
2: C'est tout bien pris pour moi, je vous remercie.
3: Ouais, bonne journée, mon cas.
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1: C'est la foire de Carteret, c'est la foire de Carteret du Crojebois sur le canal 16.
2: Jebourg de Carteret, vous êtes fort clair, bonjour à vous.
1: Et Carteret de Jebourg, bonjour, fort clair, on passe 68, 18. On entend du seul Nichon Trader, ici Jebourg Trafic. Carteret, Carteret du Crojebois pour un point météo.
2: Crojebourg, alors vous avez 9 nœuds. Du 070, une mer 2, nébu à 6 et une visie à 16 km.
1: C'est tout bien pris, bonne journée, bon cœur.
2: Et merci à vous aussi.

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Ici le Crosse Jobourg, je passe canal 80, 8-0.

0: origine météo-France, bulletin côtier pour la bande des 20 000, du Cap de l'Agde à la pointe de Pinard, du lundi 3 août 2026, à 6h15 légal. Le vent fait référence au vent moyen selon l'échelle Beaufort, la mer est exprimée en échelle Douglas. L'heure légale correspond, l'hiver, à l'heure UTC, plus 1 heure, et l'été, à l'heure UTC, plus 2 heures. Attention, en situation normale, les rafales peuvent être supérieures de 40% au vent moyen et les vagues maximales atteindre 2 fois la hauteur significative. Situation générale le lundi 3 août 2026, à 0 h UTC, et évolution. Dépression 1003 hectopascal, à l'ouest de l'Irlande, se décalant lentement vers l'est, prévenu 2 hectopascal sur l'Irlande la nuit prochaine. Talweg associé avec activité orageuse sur le golfe de Gascogne jusqu'en milieu de journée. Prévision pour la journée du lundi 3 août. Vent. Variable 1 à 3. Localement nord-est à 4 vers l'Ague au début, s'oriente en secteur sud-ouest 2, à 4 par l'ouest l'après-midi, localement secteur nord, à l'est de Brière. Mer. Belle. À peu agité. Ouest 50 cm, à 1 mètre, minimum significatif de Flémanville. À Bria. Temps. Peu nuageux. Visibilité. Bonne. Prévision pour la nuit du lundi 3 août au mardi 4 août. Vent. Secteur sud-ouest de 1/4, localement nord-ouest. À l'est de Bria, à revenant sud, à sud-ouest 3, à 4 en seconde partie de nuit. Plus légèrement sud-ouest, à 5 sur la pointe
1: bretonne.
0: Vent. Sud, à sud-ouest 3, 1/4, fraîchissant ouest, à sud-ouest 4, à gauche, à la mi-journée, et devenant localement variable de 1/4 de Flémanville, à Brière, Belle, un peu agité, localement peu agité, à Agité de Bréa, à Saint-Marc, Houle. Ouest 1, à 1,50 m de Bréa, à Saint-Marc, et 50 cm. À 1 mètre de l'Agde, à Bria. Moyenne sous précipitation. Observation le lundi 3 août 2026, à 3 h. UTC. Descend. Vent sud 4 nœuds, 1000 hectopascal en baisse. Bas. Vent sud sud-est, 2 nœuds. Brine de vent, vent est fini. Bria, vent ouest 4 nœuds. Quête de l'Agde, vent est fini. 1000 hectopascal en baisse. Pointe du Raz, vent ouest sud-ouest 2 nœuds. Le prochain bulletin sera enregistré le lundi 3 août 2026, vers 12h30 légal. Météo France vous remercie de votre attention.
2: C'était le Crozes-Jobourg qui a terminé la diffusion du bulletin météorologique côtier. Bonne journée à tous, je repasse Canal 7.
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5: 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The average wind direction is 0.25 degrees. The wind speed at Spain Italian Seahead is 3 knots. Gusting 3 knots. 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

Saint-Malo, port écoute. Ok, vous avez les signaux. Saint-Malo, je vous écoute. Bien reçu, actuellement un vent de ouest pour 5 nœuds, ouest 5 nœuds, hauteur d'eau 4,40 m.

0: This is Saint Helier PS Information Service. The average wind direction is 0.18 degrees. The wind speed at Saint Helier PS is 2 knots, gusting 3 knots. Message end.
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3: 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Ici le Cross Jobourg, je passe canal 80-8-0.
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4: Origine Météo France, bulletin côtier pour la bande des 20 000, du cap de la Hague à la pointe de Pamar, du lundi 3 août 2026, à 6h15 légal. Le vent fait référence au vent moyen selon l'échelle Beaufort, la mer selon l'échelle Douglas. L'heure légale correspond, l'hiver, à l'heure UTC, plus 1 heure, et l'été, à l'heure UTC, plus 2 heures. Attention, en situation normale, les rafales peuvent être supérieures de 40% au vent moyen et les vagues maximales atteindre deux fois la hauteur significative. Pas d'avis de vent fort encore ni prévu. Situation générale de lundi 3 août 2026, à 0h, UTC, et évolution. Dépression 1003 hectopascales. À l'ouest de l'Irlande, se décalant lentement vers l'est, prévu 1002 hectopascales sur l'Irlande la nuit prochaine. Talweg associé avec activité orageuse sur le golfe de Gascogne jusqu'en milieu de journée. Prévision pour la journée du lundi 3 août. Vent. Variable 1 à 3. Localement nord-est 3 à 4 vers la Hague au début, s'orientant secteur sud-ouest 2 à 4 par l'ouest l'après-midi, mais localement secteur nord à l'est de Bria. Mer. Belle. Un peu agitée. Houle. Ouest 50 cm, à 1 mètre, minimum significatif de Flémanville, à Bria. Temps. Peu nuageux. Visibilité. Bonne. Prévision pour la nuit du lundi 3 août au mardi 4 août. Vent. Secteur sud-ouest 2, 1-4, localement nord-ouest, à l'est de Bria, à revenant sud, à sud-ouest 3. À 4 en seconde partie de nuit, puis passagèrement sud 4, à 5 sur la pointe Bretagne. Mer. Belle. Un peu agitée, devenant peu agitée, à agiter sur la pointe Bretagne en seconde partie de nuit. Houle. Ouest 50 cm, à 1 mètre de Bria, à Pamar, s'amplifiant 1, à 1 mètre 50 en fin de nuit. Temps. Devenant nuageux avec pluie en fin de nuit. Visibilité. Moyenne sous pluie. Tendance pour la journée du mardi 4 août. Vent. Sud. À sud-ouest 3, à 4, fraîchissant ouest. À sud-ouest 4, à 5. À la mi-journée, mais devenant localement variable 2, à 4 de Flémanville, à Bria. Mer. Belle. Un peu agité, localement peu agité, à agité de Bria, à Pamar. Houle. Ouest 1, à 1,50 m de Bria, à Pamar, et 50 cm, à 1 mètre de la Hague, à Bria. Temps. Pluie ou averse. Visibilité. Moyenne sous précipitation. Observation le lundi 3 août 2026, à 3h, UT. C. Ouest 100. Vent sud 4 nœuds, 1000 hectopascal en baisse. Bas. Vent sud sud-est des nœuds. Brigne vent. Vent est 2 nœuds. Bréa. Vent ouest 4 nœuds. Quête de lague. Vent est 10 nœuds, 1010 hectopascales en baisse. Pointe du Raz. Vent ouest-sud-ouest des nœuds. Le prochain bulletin sera enregistré le lundi 3 août 2026, vers 12h30 légal. Météo France vous remercie de votre attention.
2: C'était le Crozes-Jobourg qui a terminé la diffusion du bulletin météorologique côtier. Bonne journée à tous, je repasse Canal 16.

Appel à tous, appel à tous, appel à tous. Ici le Cross Jobourg qui va diffuser un bulletin météorologique côtier entre le cap de la Hague et la baie de Somme sur l'émetteur de Jobourg. Ici le Cross Jobourg, je passe canal 80, 8-0.

0: origine Météo-France, bulletin côtier pour la bande des amis de la baie des Sommes au Cap de la Hague. Du lundi 13 août 2026 à 6h30, le Gaël. Le vent fait référence au vent moyen selon l'échelle Beaufort, la mer est exprimée en échelle Douglas. L'heure légale correspond, l'hiver, à l'heure UTC, plus une heure. Et l'été, à l'heure UTC, plus deux heures. Attention, en situation normale, les rafales peuvent être supérieures de 40% au vent moyen et les vagues maximales atteindre deux fois la hauteur significative. À l'aide du vent fort en cours de situation générale le lundi 3 août 2028, à 0h, UTC, niveau du jet. Dépression 1003 hectopascales. À l'ouest de l'Irlande, se décalant lentement vers l'est, prévu 1002 hectopascales sur l'Irlande la nuit prochaine. Talweg associé avec activité orageuse sur le golfe de Gascogne jusqu'en milieu de journée. Prévision pour la journée du lundi 3 août. Vent. Est, à nord-est 2, 1 4, fraîchissant nord, à nord-est 3. A 4, à l'est de Wistreham, à la mi-journée, immolissant variable 1, à 3, à l'ouest, immolissant secteur nord 1, à 3 en fin de journée. Mer, peu agité, cette nuit en belle, un peu agité, à la mi-journée. Nord-est 50 cm, à 1 mètre, s'amortissant l'après-midi. Temps, ciel voilé, visibilité, bonne. Prévision pour la nuit du lundi 3 août au mardi 4 août. Vent. Variable 1 à 3, fraîchissant ouest 3 à 4 en milieu de nuit, puis revenant ouest à sud-ouest en fin de nuit, parfois 5 à l'est de Dieppe. Mer. Belle. Un peu agitée. Houle. Nord-est 50 cm à 1 mètre. À l'est de la baie de Seine, s'amortissant en fin de nuit. Temps. Peu nuageux. Visibilité. Bonne. Tendance pour la journée du mardi 4 août. Vent. Ouest, à sud-ouest 3, 1 4, parfois 5. À l'est de Dieppe au début, devenant variable 1 à 3 en baie de Seine à la fin. Mer. Belle, à peu agité. S'établissant ouest, à sud-ouest, 50 cm, à 1 mètre sur le nord côtant d'un après-midi. Temps. Nuageux. Visibilité. Bonne. Observation le lundi 3 août 2026, à 3h. UTC. Quai de la Hague. Vent est diminué, 1010 hectopascal en baisse. Dernière, vent calme 0 nœuds. Cap de la Hève. Vent est 6 nœuds, rafale 16 nœuds, mer belle, clair ou peu nuageux, visibilité 13 000. Dieppe. Vent est 2 nœuds, 1011 hectopascal en baisse. Le prochain bulletin sera enregistré le lundi 3 août 2026, vers 12h30 légal. Météo France vous remercie de votre attention.
1: C'était le Cross de Bourg qui a terminé la diffusion du bulletin météorologique côtier. Bonne journée à tous, je repasse Canal 16.
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4: 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The average wind direction is 3, 4, 1, degrees. Message end.
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0: Sécurité, sécurité, sécurité. 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Du Cross-Corsen, je passe canal 79. 7, 9.
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2: 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This is Jersey Coast Guard, Jersey Coast Guard, Jersey Coast Guard.
3: Origine shipping forecast
2: for the Channel Island area. 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
3: me,
2: Jeff, Channel
3: 82.
2: This is Jersey Coast Guard.
3: De Pinmar, du lundi 3 août 2026 à 6h15 légal. Le vent fait référence au vent moyen selon l'échelle Beaufort. La mer est exprimée en échelle Douglas. L'heure légale correspond, hiver, à l'heure UTC, plus 2 heures. Attention, en situation normale, les rafales peuvent être accompagnées de 40% de vent moyen et les vagues maximales atteintes à 2 fois la hauteur sont courantes. Pas de vent encore en cours ni prévu. Situation générale de lundi 3 août 2026 à 0h. Dépression
2: Locally variable, force 1 to 2 from late morning.
3: the other
2: precinct 445 by midnight.
3: 0 2 3
2: weather
3: degrees.
2: Isolated so showers. The risk of mismatches
3: is to not
2: stability
3: starting.
2: Good.
3: Five knots.
2: Perhaps locally poor.
3: Message end.
2: Sea state smooth to slight, increasing slight to moderate by midnight. Perhaps locally rather rough later. 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

0: Saint-Malo pour écoute. Reçu, appareillage dans 15 minutes. Bon vivant de Saint-Malo port, vous avez reçu? Saint-Malo de Saint-Malo port.
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0: présentez-vous à 8h20 devant le perché du Gate Rouen, on vous fera passer à Jacques Cartier.
1: This is Spain Calliope Heads Information Service. The average wind direction is 3.39 degrees. The wind speed at Spain Calliope Heads is 3 knots, gusting 4 knots. Message end.

0: 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The average wind direction is 101 degrees. The wind speed at Spain Calliope Heads is 3 knots, gusting 4 knots. Message end.
1: Bonjour à tout le monde.
2: Bonjour, bonjour.
1: Bonjour à tout le monde.
2: Si, très bien, très bien. Bonjour.
3: Bonjour, bonjour.
1: Bonjour à vous.

0: This is Spain Calliope Heads Information Service. The average wind direction is 2.33 degrees. The wind speed of Spain Calliope Heads.
1: C'est ma fleur de Brea du côté de Granit Rouge sur 10, bon, je vais vous à vous.
0: Message end.
2: À Côte de Granit Rose de Bréa, je vous reçois fort et clair. Bonjour monsieur, je vous écoute.
1: Oui, bonjour, donc j'arrive de Pérouse-Guirec, la destination Bréa, le port clos. J'ai 179 passagers, 4 membres d'équipage, Tirando 1,90. Et on fait un touch and go, hein, on repart sur Pérouse. Et je réembarquerai mes passagers au port clos en fin de journée à 17h15.
2: À Côte de Granit Rose de Bréa, donc bien reçu, vous faites un touch and go, vous provenez de Pérouse-Guirec, Bréa, Port-Clos et vous repartez dans la foulée pour un retour dans l'après-midi. Reçu, est-ce que vous pourriez juste me reconfirmer le nombre de passagers, le nombre de mon équipage?
1: 179 passagers, 4 membres d'équipage, Tirando 1m90, 1.90.
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1: Merci, bon carreau.

0: 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The wind speed at same Calliope head is 1 knot, gusting 2 knots. 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
1: Oui, je vous reçois. Station porte 5A, je vous reçois pour écrire.
2: CMS CGM Jacques Junior. CMS CGM Jacques Junior, vous êtes toujours pour trafic.
1: Est-ce que je pourrais avoir le nom de votre navire? Vous êtes à quel secteur?
2: CGM Jacques Junior, please switch on channel 64.
3: Oui, sans problème.
1: Oui, moi j'ai pas visuel là sur le secteur de Dinard, vous pouvez me donner le nom du navire?
3: Ok, reçu.
1: Oui d'accord, mais si j'ai pas le nom du navire, en fait comme moi j'ai que le radar, j'ai pas le visuel, donc je peux pas affirmer qu'il est en train de draguer. Et ben j'ai des AIS, mais je ne sais pas si c'est de ce navire là dont vous parlez. Non, mais moi le seul que j'ai, il fait du 8 nœuds, donc je pense pas que ce soit lui. C'est un petit navire, ça, on peut le décrire. PL, je vais me renseigner, c'est possiblement Paimpol, mais je vais me renseigner.
0: Message end.
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1: 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The average wind direction is 212 degrees. The wind speed at Spain Calliope Heads is 1 knot, gusting 2 knots. Message ends.
2: T'as mal au corps, écoute. Alors, prochain mouvement, le Saint-Malo au départ à 10h45 et le tarif à jet en arrivée à 12h15. Tarif à jet en sortie à 18h10. Merci de même.

le corps, écoute. À la station qui appelle Saint-Malo au corps, vous êtes inaudible. Je répète, vous êtes inaudible, vous êtes haché.

Dinosaure de 5K, je vous reçois fort et clair, bonjour. Merci, bonne journée.

0: 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Je bon trafic en chaîne 16, do you and me over?
1: La compteuse verte, s'il te plaît,
0: bon, et un trafic. Good morning, sir. 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
1: Allô,
2: je
1: pas à bord, rien, avec vous.
3: Non, sur la Bretagne, il n'y avait plus que une console compteuse, et du coup j'ai pris une du kiosque pour mettre en
2: for sure.
3: Deuxième compteuse.
2: Just got the match
3: received in the playbook. Du coup il reste plus que les deux que tu as là, que j'ai remis hier soir.
0: Yeah, for your report, please, what is your last port of call, your destination, and your ETA for your destination.
4: La station pour un essai VHF.
3: Mario, on a commandé, normalement, il devrait en recevoir. Pour remettre à bord des bateaux.
1: Ça marche. Bon, elle doit être dans des pauses, quoi.
0: Copy, August 19.
3: Bon, par quoi tu dis
0: again for, your
1: elle doit être dans des poches.
3: Bon, c'est une certitude.
5: Ça
3: mal au port, écoute.
5: 4, 6 degrees.
0: D'accord.
6: Vous présentez un quart d'heure avant dans le pertu du Gate 1 pour la sortie de 10h52.
7: Voilà, comme ça à l'œil, je dirais que c'est la première ou la deuxième.
0: Copy, 10 personnes on board. What is the type of your
7: cargo,
0: sir, and the total weight of your cargo?

0: Oui, ça, you are broken.
1: Non, il y a pas de
0: Say
1: nourriture.
0: again,
1: Par contre, il y a une
0: your
1: boîte
0: lamp.
1: de chocolat Lindt, 70% de glucose. Ouais, il y a toute la boîte, c'est au complet.
0: Copy, ça sort. 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Oscar Alpha Kilo Sierra, it's correct?

0: ma Ford Bréa, c'est ma Ford.
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3: C'est ma Ford Bréa, c'est ma Ford Bréa pour Marriott.
4: Marriott de Bréa, je vous reçois à Claire. Bonjour.
3: Bonjour, nous plongeons à Mingwen, 14 plongeurs à Londres pour une durée d'une heure et un sécu sur trace pilote.
5: Vous en avez vu et il restait que la jaune avant.
1: 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Keep watching channel 1613, Jobo traffic out. 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
6: Tu disais, Antoine ? Je t'ai pas reçu, j'étais au coq.
4: Ok, ça marche.
5: La compteuse verte, elle est sur le quai frais dans la zone.
3: C'est ma Ford de Bréa pour Marriott.
5: Il restait plus que la jaune avant, il n'y avait plus que la jaune et la verte.
6: Ah ok, ça marche.
3: 20 mètres.
4: Marriott de Bréa, c'est bien reçu pour moi, j'ai toutes les informations. N'hésitez pas à revenir vers nous une fois la plongée terminée. Bonne plongée à vous et à tout à l'heure.
3: A tout à l'heure, merci.

0: 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Moteur vaisseau, hanté là-haut. 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
1: 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The average wind direction is 1.82 degrees. The wind speed at same Calliope head is 2 knots, gusting 3 knots. Message end.
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0: Antenne à Auge, votre site, le suivi.
1: Sécurité, sécurité.
0: Good morning, surprise, give me your GPS position.
1: Position, this is Jobourg Traffic, Jobourg Traffic, Jobourg Traffic. For navigational warning in the northeastbound lane of the Cascade CFS. This is channel 505. Sécurité, sécurité, sécurité. Appel à tous, appel à tous, appel à tous. Ici Jobourg Traffic, Jobourg Traffic, Jobourg Traffic. Pour la diffusion d'un bulletin d'information, la navigation au sein du pays de Cascade, veuillez passer le canal 50.
0: ETA de force of August.
1: Sécurité, sécurité, sécurité. All station, all station, all station. This is Jobourg Traffic, Jobourg Traffic, Jobourg Traffic. For a navigational warning in the northeastbound lane of the Cascade CFS. If you have vessel in the northeastbound lane,
0: maximum decimal 13.7,
1: Bravo 8 is constrained by air drafts of 17.5 meters. Reported in position. Latitude 49 degrees, pour la diffusion d'un bulletin d'information à la navigation en voie montant du DFC des Cascades. Navire à grand tirant d'eau en voie montant.
2: Cyrus,
1: Merci,
2: bonne veille, bonne journée.

0: en position latitude 49 degrés 50 minutes nord, longitude 002 degrés 50 minutes ouest. Il fait route au 0,77 degrés et il a une vitesse de 13,2 nœuds. Il est demandé d'exercer une veille attentive et de faire un large tour ici, je vous trafic terminé.
1: Viva, Jessica, tu vas là-bas.

0: Sécurité, sécurité, sécurité. All station, all station, all station. This is Jovo traffic, Jovo traffic, Jovo traffic. For navigational warning in the northeastbound lane of the Cascade TSS, please switch channel 505. Sécurité, sécurité, sécurité. Appel à tous, appel à tous, appel à tous.
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0: Sécurité, sécurité, sécurité. All station, all station, all station. This is Jovo traffic, Jovo traffic, Jovo traffic. For navigational warning in the northeastbound lane of the Cascade TSS. The dwarf vessel in the northeastbound lane, the motor vessel Berge Thompson, call sign 2 Foxtrot Papa Bravo 8, is constrained by air draft of 17.5 meters. Reported in position, latitude 49 degrees 51 minutes north, longitude 002 degrees 45 minutes west, heading at 075 degrees and a speed of 13.3 knots. A sharp lookout and a wide berth are requested. This is Jovo traffic out. Sécurité, sécurité, sécurité. Appel à tous, appel à tous, appel à tous. Ici Jovo traffic, Jovo traffic, Jovo traffic. Pour la diffusion d'un bulletin d'information à la navigation voie montant du DC des Cascades, navire à grand tirando en voie montante. Le navire Berge Thompson, qu'il s'appelle 2 Foxtrot Papa Bravo
2: 8, okay.
0: Est gêné par son grand tirando de 17,5 mètres. Il est en position latitude 49 degrés 51 minutes nord, longitude 002 degrés 45 minutes ouest. Il fait route au 0,75 degrés et il a une vitesse de 13,4 nœuds. Il est demandé d'exercer une veille attentive et de faire un large tour ici, je vous refais terminer.

0: This is Spain Calliope has information service. The average wind direction is 209 degrees.
1: Samar Upa Aykut.
0: The wind speed at Spain Calliope Head is 6 knots.
1: Ouais, ok, ensuite. 10h52. Voilà, maintenant, quasiment.
2: Sémaphore de Vrias, sémaphore de Vrias pour SN 738.
3: SN 738 du sémaphore Bréage, écoute.
2: Oui, nous avons fini, nous sommes de retour au coffre, de nouveau disponible. Merci.
3: Reçu, bonne journée à vous.
2: De même, merci.

0: Saint-Malo-Port, le Saint-Malo. Saint-Malo-Port, écoute. Saint-Malo-Port, Saint-Malo, prêt à l'appareillage d'ici peu. On fera une sortie Nord-Plateau, Saint-Ferventine.
1: Bien sûr, vous avez des signaux.

0: T'as mal au port, écoute. Très bien, monsieur.
1: Intervestel, Césaria Trader, Césaria Trader, c'est le mot trafic d'Erin. Césaria Trader, c'est le mot trafic, c'est le chaleur 05, le chaleur 05.
2: 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My position is 49 degrees 28.1 minutes north, 002 degrees 13.8 minutes west. 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

0: Jobourg Trafic de Cotentin sur le 13, bonjour.
1: Cotentin de Jobourg Trafic en passe canal 5, s'il vous plaît. 05.
2: Vous allez dire ensuite.
0: 05.
2: Prochaine sortie, 11h52.
0: Jobourg Trafic Cotentin sur le 5, est-ce que vous me recevez?
2: Personne pour vous.
0: Négatif, pas de modification apportée au mail, pas de déficience à bord et tout le monde va bien.
1: Tout bien pris, je vous souhaite une bonne route, bonne veillée, bon car.
0: Merci, bon car à vous également, je repasse veiller le 13 et le 16.

station qui appelle Saint-Malo-Port, je vous écoute. Le 12h52 en sortie, vous êtes à quel bassin? Ok, pas de problème pour 12h52.

0: 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The average wind direction is 1.68 degrees. The wind speed of train carrier Kingfish is 4 knots, gusting 5 knots. Message end.
1: Samuel Bright.
2: This is 404, this is 404.5, sir, bonjour.
1: Présentez-vous rapidement, mais il faut prévenir bien avant, hein, pour qu'on puisse faire les mouvements en temps et en heure. Hein. Présentez-vous.
2: Monsieur 54, si vous pouvez répéter le nom de la cale, s'il vous plaît.

Les notices du sémaphore, je préviens le chrome, bon courage. Les notices du sémaphore.

0: Marion, hors contact, combien on a?
1: Porter RQ, this is Black Location and Channel 69.
2: Il y en avait pas.
1: Over.
0: Ok, si, on en avait deux.
2: Il y en avait deux.
1: Can we switch to Channel 10, 10?

0: Il y a personne actuellement.
1: C'est ma sœur de 5A, c'est ma sœur de 5A. Bonjour, ici Carapate, ce serait pour un essai radio s'il vous plaît.
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2: the average wind direction is
3: 1.6
2: degrees. The wind speed of Spain Communications is 5 knots, gusting 6 knots. 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

0: Marion de Kefren, on a récupéré un sac de marcheurs. Sac de marcheurs.
1: Un sac de marcheurs, je répète, un sac de marcheurs.
0: Ah, il y a des chaussures, il y a des chaussures, il y a des chaussures dedans.
1: Les chaussures, chaussettes, tout en promo.
0: Donc on va le garder avec nous et on verra tout à l'heure.
1: Ok, c'est quoi la pointure? C'est pour le bon coin.
2: Normand,
0: à 42,
2: Saphir,
0: à 38.
2: Normand, Saphir, Normand,
1: allez, à
2: Saphir,
1: Brésil, elle a fait combien? Elle a fait combien? Les gens,
2: whisky,
1: les paris sont lancés.
3: Eh ben, dis donc, 48.
1: Et 48, c'est noté.
3: C'est bon, récupérer ton fauteuil aussi.
2: Normand, Saphir,
1: très gentil collègue, on en a trouvé un.
3: C'est quoi Sim, tu manges à bord du Kéops et on change après ou pas?
4: C'est surtout pour vous, parce que vous reprenez entre guillemets plutôt que nous. Donc on s'adapte avec ce que vous souhaitez. Maintenant, moi je vais amener Jean-Hubert à terre.
2: Normande, ça fait un jour.
3: On va manger à bord les nets, parce que ça, on aura plus à bord du Kéops après, c'est plus en route, il est chaud.
4: Aucun problème.
2: Merci.
5: 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The average wind direction is 1.88 degrees. The wind speed at Spain WK Heads is 4 knots, gusting 5 knots. Message end.

0: sais pas si t'as eu Bernard, il a posé le flashlight là à la billetterie, si tu peux le récupérer en passant du coup.
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0: n'y aura pas deux de Police 4 sur 72.
1: Oui?
0: Oui?
1: Oui, Carapace 2, pardon.
0: Vous voyez qu'ils sont dans vos 9 heures là pour 500 mètres. Je faisais des essais d'appels sélectifs numériques avec votre AIS. Désolé, je vous ai un petit peu dérangé, mais au moins ça fonctionne.
2: Un hors-coteur, on a Babette avec nous.
1: Pas de soucis.
3: Ah, mais on va faire un bunker figure.

0: Dominique pour l'Ali ici, Ernesto Allen, Ernesto Allen, tu me reçois sur le 16?
1: Je vous retrace, je vous retrace, je vous retrace. Мотовейсер Анастасия, май колл сайн, юнифор Браво, Гулик.
2: Я работаю
3: Message received at 1 hour's notice to your arrival.
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454 du Singapore 2, 5A, vous êtes Foraker. C'est tout bon prix du Singapore 2. Ah, 454 du Singapore 2, 5A, je vais finir le cross.

0: This is Spain Calliope Heads Information Service. The average wind direction is 1.63 degrees. The wind speed at Spain Calliope Heads is 5 knots, gusting 6 knots. Message end.
1: Oui, présentez-vous quelques minutes avant l'ouverture près des portes.

0: 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The average room direction is 169. The wind speed of Spain Palliate head is 5 knots, gusting 6 knots. Message end.
1: Your ski empty?
2: Nah, it's not empty, but it'll take probably about like an inch under the line.
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3: Prison François, s'écoute. Ouais, ouais, on a commencé, on a fait de la roussette, et là on fait du chinchard, mais qui est pas maillé. Donc, et puis on a fait une dorade. Donc, le collègue, il est en train de remonter quelque chose, on fait beaucoup de petites merdes, les tarons, là. Mais on a attaqué, on a une grosse roussette et une moyenne. Le collègue, il a fait un macro, mais on peut pas dire qu'il y en ait tous, hein. Moi je pèse, là, il y a 45, 49 mètres de fond à peu près. C'est toi que je vois voir au loin. Hein, c'est toi que je vois au loin. C'est ça, par rapport à toi, je suis sur sa gauche.
0: The Spain Palliate has information servers.
3: Ça marche, à tout à l'heure.
0: Direction is 173 degrees.
3: Bon, ça ouais, à un moment donné, nous a bougé, ça a bien tapé, j'en ai fort trouvé au bon
1: bout. C'est pas
3: j'arrive pas à marquer ma trace comme un imbécile que je suis. Ça marche.

0: 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The average wind direction is 1.64 degrees. The wind speed at same Calliope head is 7 knots. Gusting 7 knots. Message end.
1: Visez Diomé par ça. Bonjour, Visez Diomé, Barker. On arrive dans 1 heure à Passe de l'Est. Code CDT 73, code FSO 138, Tirando Max 59, nombre de packs 738, membre d'équipage 62, nombre de cargo 71, pas de danger. Visez Diomé, Barker. On arrive dans 1 heure à Passe de l'Est. Code CDT 73, code FSO 138, Tirando Max 5 mètres, nombre de packs 738, membre d'équipage 62, nombre de cargo 71 tonnes, pas de dangereux à bord.

0: Pygidiome Barfleur, on arrive dans 1 heure à Passe de l'Est. Code CDT 73, code SSO 138, Tirando max 5 mètres. Nombre de PAX 738, membre d'équipage 62, nombre de cargo 61, pas de dangereux à bord. Pygidiome Barfleur, est-il possible d'avoir les conditions du vent à l'arrivée?
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2: 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The wind speed at St. Helier's Pier Head is 6 knots, gusting 8 knots.
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5: Gravina Jessica, bonjour,
6: bonjour, bonjour.
5: Est-ce que je peux avoir votre position GPS s'il vous plaît? Destination VLM7, et quel est votre OTA s'il vous plaît?
3: Wave Dancer, Jet Coast Guard, information, tide 8 decimal, 5 niner meters, over.
5: Reçu votre tirant
6: d'eau.
5: Reçu de votre cargaison, c'est du 2.1 en quantité 159 300 m3. Reçu, et quelles sont vos existences s'il vous plaît?
2: This is St. Helier's Pier Head Information Service. The average wind direction is 161 degrees. The wind speed at St. Helier's Pier Head is 7 knots, gusting 8 knots. Message end.
7: Hey, thanks. Elle
5: reçu, pas de défaut à bord. À bord, tout va bien? Eh ben, c'est parfait. Merci à vous. Bonne journée, bonne navigation.
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2: 30 BPS. Appel à tous. 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Le Grand Jeu passe canal 80. 8-0.

0: Radio 5 aussi pour la bande des amis, du Cap de l'Est, à la pointe de Saint-Marc, et du lundi 7 août 2026, à 12h30 mondial. Le monteur est rendu devant moyen que l'on échelle de corps. La mer est exprimée en échelle de corps. L'heure de catégorie, il est 1 h 6 h 6 h 6 h 6 h 6 h 6 h 6 h 6 h 6 h 6 h 6 h 6 h 6 h 6 h 6 h 6 h 6 h 6 h 6 h 6 h 6 h 6 h 6 h 6 h 6 h 6 h 6 h 6 h 6 h 6 h 6 h 6 h 6 h 6 h 6 h 6 h 6 h 6 h 6 h 6 h 6 h 6 h 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
1: Quelques nuages. Visibilité. Bonne. Prévision pour la nuit du lundi 3 août au mardi 4 août. Vent. Secteur sud-ouest 1-4, mais localement secteur nord-ouest. À l'est de Bréa jusqu'en milieu de nuit. Mer. Belle. Un peu agité. Devenant agité en mer d'Irvagan Saint-Denis. Houle. Ouest 50 cm, à 1 mètre de Bréa, à Saint-Marc. Temps. Devenant nuageux, à très nuageux avec pluie en fin de nuit sur la pointe de la mer. Visibilité. Moyenne sous pluie. Prévision pour la journée du mardi 4 août. Vent. Sud. À sud-ouest 3, 1-4, fraîchissant ouest. À sud-ouest 4, à 5. À la mi-journée, mais devenant localement variable de 1 à 4 de Flémanville, à Bréa. Mer, peu agité, à agité de Bréa, à Parmar, belle, à peu agité ailleurs. Houle, sud-ouest, ouest 1, à 1,50 m de bas, à Parmar, et 50 cm, à 1 mètre de l'âge, à bas. Ciel nuageux, petite pluie. Visibilité, moyenne sous pluie. Tendance pour la nuit du 4 au 5 et la journée du mercredi 5 août. Vent. Ouest, à sud-ouest 4, à 5. Virant ouest, à nord-ouest 3. À 4 en fin de nuit puis fraîchissant 4, à 5 de largue. Abré à l'après-midi. Mer. Peu agité. À agité. Houle. Sud-ouest 1. À 1,50 m sur la pointe Bretagne et s'amortissant. Sud-ouest, à nord-ouest, plus à 101, à 2 mètres en journée. Temps. Ciel nuageux, pluie ou averse. Éclairci l'après-midi. Visibilité.
2: On est devant Guernesey.
1: Moyenne sous précipitation. Observation du lundi 3 août 2026, à 9h, UT, C, ou essent. Vent ouest dineux, mer calme, 1 000 hectopascal en haut, clair ou peu nuageux, visibilité 16
2: 000.
1: Vent est nord-est 4 000. Brignoban, vent nord-est dineux, clair ou peu nuageux, visibilité 10 000. Bréa, vent ouest nord-ouest 4 000. Quête de lague, vent nord-ouest, 11 hectopascal stationnaire, clair ou peu nuageux, visibilité 5000. Pointe du Raz. Vent nord sinueux. Le prochain bulletin sera enregistré le lundi 3 août 2026, vers 18h15 légal. Météo France vous remercie de votre attention.
3: C'est Télé-Fosbourg qui a terminé la diffusion du bulletin météorologique papier. Bonne journée à tous, je repasse quand même 16.
4: The wind speed at same Calliope head is 4 knots, gusting, 6 knots. Message end.

0: Corsaire de Dinard, il va y avoir un petit changement pour tous les kiosques. Le Corsaire de Saint-Malo prendra le bus de mer à partir de 18h10. Et du coup, il le fera à la vallée. Hein, bien notifié à la vallée le 18h10 pour le Corsaire de Saint-Malo, le bus de mer.
1: Rudy pour Manu.
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6: 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Ici le Cross Jobourg, je passe canal 80, 8-0.

0: origine Météo-France, bulletin côtier pour la bande des amis, du Cap de l'Est, à la pointe de Saint-Marc, et de l'âme du Attention, en situation normale, les rafales peuvent être supérieures de 40% au vent moyen et les vagues maximales atteindre deux fois la hauteur significative. Pas d'avis de vent fort en cours ni prévu. Situation générale de lundi 3 août 2026 à 6h. Et évolution. Dépression 1,3 hectopascal au sud-ouest de l'Irlande, se décalant lentement vers le nord-est, près d'une hectopascal au nord de l'Irlande. Talweg associé à cette activité orageuse du nord de la Nouvelle-Aquitaine se décalant vers le nord-est. Prévision pour l'après-midi du lundi 3 août. Vent. Secteur sud-ouest, un cap, à l'ouest et bas, nord, à nord-ouest, un cap, à l'est. Mer, belle, un peu agitée. Houle, ouest 50 cm, à 1 mètre de bas, à Pinmar. Temps, ciel peu nuageux. Visibilité, bonne.
1: Alors Maxime a répondu,
0: vent. Secteur sud-ouest de 1,4, mais localement secteur nord-ouest, à l'est de Bréa jusqu'en milieu de nuit.
2: Sémaphore de Bréa, mer, de Lénès-Vrial.
0: Belle,
2: bonjour à vous.
0: Un peu agité, devenant agité en mer, dire pas d'un point de nuit.
3: Je vous reçois fort éclair à vous.
0: Houle.
2: Fort éclair également, c'est pour vous informer que nous étions mort devant le pont clos. Nous allons rejoindre le port de Saint-Quay-Portrieux.
0: Devenant nuageux, à très nuageux avec pluie en fin de nuit sur la pointe Bretagne.
2: Retour à Saint-Quay-Portrieux.
0: Visibilité. Moyenne
2: actuellement,
0: soucis.
2: Nous sommes uniquement trois membres
0: prévision
2: d'équipage.
0: Prévision pour la journée du mardi 4 août.
2: Un tirant d'eau d'un mètre 70.
0: Sud. Et un sud-ouest 3, un 4,
2: aux alentours
0: ouest.
2: De 14h45.
0: Sud-ouest 4, un 5. À la mi-journée, nous devenant localement variable de 2 à 4 de Flémanville.
3: Bien pris une Vriade.
0: Mer.
3: Bonne journée à vous.
0: Peu agité. À agité de Bréa.
2: Bon
0: carreau. Belle. Un peu agité ailleurs. Houle. Sud-ouest, ouest 1, à 1,50 m de bas, à Pinmar, et 50 cm, à 1 mètre de lague, à bas. Ciel nuageux, petite pluie, visibilité.
2: Monsieur, bon après-midi, bon courage.
0: Tendance pour la nuit du 4 au 5, et la journée du mercredi 5 août. Vent.
3: Bonne route ouest, à vous, bon après-midi.
0: À sud-ouest 4, à 5, virant ouest. À nord-ouest 3, à 4 en fin de nuit, puis fraîchissant 4, à 5 de lague, à Bréa l'après-midi. Mer, peu agité, à agité. Houle, sud-ouest 1, à 1,50 m sur la pointe Bretagne et s'amortissant. Mid-ouest, à nord-ouest s'établissant 1, à 2 mètres en journée. Temps, ciel nuageux, pluie ou averse, éclairci l'après-midi. Visibilité, moyenne sous précipitation. Observation le lundi 3 août 2026, à 9h, UTC, ouessant, vent ouest d'Inu, mer calme, 1 000 000 hectopascal en haut, clair ou peu nuageux, visibilité 16 000. Bas, vent est nord-est 4 nœuds. Brignoban, vent nord-est 2 nœuds, clair ou peu nuageux, visibilité 8 000. Bréa. Vent ouest nord-ouest 4 nœuds. Cap de Lague. Vent nord-ouest 2 nœuds. Midi hectopascal stationnaire. Clair ou peu nuageux. Visibilité 5 000. Pointe du Raz. Vent nord 6 nœuds. Le prochain bulletin sera enregistré le lundi 3 août 2026, vers 18h15 légal. Météo France vous remercie de votre attention.
4: C'était le Cross Jobourg qui a terminé la diffusion du bulletin météorologique côtier. Bonne journée à tous, je repasse canal 16.
5: 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Message end.

0: Le bon Simon a été retrouvé, a été balancé dans le bas.
1: Ok, désolé au nom de l'équipe.
0: C'est pas grave.
2: Michael, ça a l'air un peu meilleur par ici, là où on est, là. Il n'y a pas trop de profondeur, 4,50, 5 mètres.
3: Ouais, d'accord, ok, donc on va s'approcher,
2: là. Ouais, parce que je vois que tu fais pas beaucoup, et là, visiblement, Alexis connaît sur notre droite, là, il y a un petit plateau, là, et on peut travailler à deux.
3: D'accord, ok, ben on va se déplacer.
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Appel à tous, appel à tous. 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

0: origine Météo-France, bulletin côtier pour la bande des 20 000, de la baie des Sommes au Cap de l'Ergue. Du lundi 3 août 2026, à 12h30, les gars. Le vent fait référence au vent moyen selon l'échelle Beaufort, la mer est exprimée en échelle de temps. L'heure légale correspond, l'hiver, à l'heure UTC, plus une heure, et l'été, à l'heure UTC, plus deux heures. Attention, une situation normale, les rafales peuvent être supérieures de 40% au vent moyen et le vent maximal atteindre deux fois la hauteur significative. Pas d'avis de vent fort en cours limite prévu. Situation générale de lundi 3 août 2026, à 6h, UTC et évolution. Dépression 1003 hectopascal au sud-ouest de Virlande, se décalant lentement vers le nord-est, près d'une 2 hectopascal au nord de l'Irlande demain. Talweg associé avec activité orageuse sur le nord de la Nouvelle-Aquitaine se décalant vers le nord-est. Prévision pour l'après-midi du lundi 3 août. Vent est, à nord-est de 1 à 4, devenant variable 1 à 3 de la baie de Seine au Cotentin. Mer belle, un peu agitée. Houle non significative. Temps ciel voilé. Quelques averses possibles en fin de journée, à l'est des Tretards. Visibilité bonne. Prévision pour la nuit du lundi 3 août au mardi 4 août. Vent. Variable 1 à 3. S'orientant secteur ouest de à 4 en fin de soirée. Mer. Belle. Un peu agitée. Houle. Nord-est 50 cm à 1 mètre à l'est des Tretins en soirée. Temps. Peu nuageux à nuageux. Quelques averses vers la baie de Somme en soirée. Visibilité bonne, parfois moyenne sous averse. Prévision pour la journée du mardi 4 août. Vent ouest, à sud-ouest 3, 1, 4, parfois 5, à l'est de Dieppe le matin, devenant variable 1, à 3 de la baie de Somme, à la baie de Seine l'après-midi. Mer, belle, un peu agitée. Houle, s'établissant ouest, à sud-ouest, 50 cm, à 1 mètre sur le nord coastant en après-midi. Nuageux, quelques petites perturbations. Visibilité, bonne. Tendance pour la nuit du 4 au 5, et la journée du mercredi 5 août. Vent, ouest, à sud-ouest, 604, à 5 la nuit, parfois 6 vers le large l'après-midi. Mer, agité, devenant agité la nuit sur le nord du Cotentin et en journée de la baie de Somme, à Étretat. Non significatif. Temps. Ciel nuageux, parfois pluvieux. Visibilité, bonne, parfois moyenne sous pluie. Observation le lundi 3 août 2026, à 9h, UTC, Cap de l'Ergue. Vent nord-ouest, hectopascal stationnaire, clair ou peu nuageux, visibilité 5000. Cap de la Haye, vent est sud-est 4 nœuds. Vent nord 4 nœuds, mer peu agité, hectopascal stationnaire, nuageux avec éclaircie, visibilité 8000. Le prochain bulletin sera enregistré le lundi 3 août 2026. Vers 18h15 les gars. Météo-France vous remercie de votre attention.
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2: Et bien c'est parfait, merci à vous. Bonne journée à tous, bonne navigation.
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0: Ah, le temps de s'habituer aux manettes parce qu'il y a quelques tuyaux qui sont inversés. Je te disais le temps de s'habituer aux manettes parce qu'il y a quelques tuyaux qui sont inversés, notamment le sens de rotation. Alors si tu te gourres, bah, tu vas dans l'autre sens quoi.
1: Yes sir, total unit remaining is
2: 42
3: tours, c'est noté.
1: Total weight 6,
0: 7, 7. Oui, ça va, ça pose pas de problème, mais bon, je te dis, il faut aller dans le bon sens quoi, pour le tourniquet, sinon ça merde quoi, mais bon, parce que le tuyau est inversé quoi.
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0: origine météo-France, bulletin côtier pour la bande des 20 000, du Cap de l'Agde, à la pointe de Pinard, du lundi 3 août 2026, à 12h30 légal. Le vent fait référence au vent moyen selon l'échelle Beaufort, la mer est exprimée en échelle Douglas. L'heure légale correspond, l'hiver, à l'heure UTC, plus 1h, à l'heure UTC, plus 2h. Attention, en situation normale, les rafales peuvent être supérieures de 40% au vent moyen et les vagues maximales atteindre 2 fois la hauteur significative. Pas d'avis de vent fort en cours ni prévu. Situation générale le lundi 3 août 2026, à 6h, UTC, et évolution. Dépression 1.3 hectopascale au sud-ouest de l'Irlande, se décale en lancement vers le nord-est, prévu 1.2 hectopascale au nord de l'Irlande demain. Talweg associé avec activité orageuse sur le nord de la Nouvelle-Aquitaine se décalant vers le nord-est. Prévision pour l'après-midi du lundi 3 août. Vent. Secteur sud-ouest de 1.4, à l'ouest des bas, nord, à nord-ouest de 1.4, à l'est. Mer. Belle, un peu agitée. Houle. Ouest 50 cm, à 1 mètre de bas, à Pinard. Temps. Quel visibilité.
1: Ouais, je te reçois.
0: Prévision pour la nuit du lundi 3 août au mardi 4 août. Vent. Secteur sud-ouest de 1.4, mais localement secteur nord-ouest.
1: Je te reçois, est-ce que t'es là?
0: Milieu de nuit. Mer. Belle. Un peu agité.
2: Deux
0: volants agités en mer, y'a pas d'enfant de nuit. Houle.
1: Non, tu reçois bien!
0: À 1 mètre de Briard. Temps. Devenant nuageux, à très nuageux avec pluie en fin de nuit sur la pointe Bretagne. Visibilité, moyenne sous pluie. Prévision pour la journée du mardi 4 août. Dans la nuit dernière, nous devenons localement variable de 1.4 de Fremantville à Briard. Mer, agité, à agité de Briard, à Pinard, Belle, un peu agité ailleurs. Île. Sud-ouest, ouest 1, à 1.50 de bas, à Pinard, et 50 cm, à 1 mètre de l'air, à bas. Ciel nuageux, petite pluie. Visibilité, moyenne
3: sous-pluie.
0: Tendance pour la nuit du 4 au 5.
3: Pour la journée du 9 au 5 août. Vent.
0: Ouest, à sud-ouest 4, à 5. Vire en ouest, à nord-ouest 3. À 4 en fin de nuit, puis fraîchissant 4, à 5 de l'air, à vrai à l'après-midi.
1: Dans la fosse.
0: Mer. Peu agité, à agité. Houle. Sud-ouest 1, à 1.50 m sur la pointe Bretagne s'amortissant. Sud-ouest, à nord-ouest s'établissant 1, à 2 mètres en journée. Temps. Ciel nuageux, pluie ou averse.
1: Par là, Grégoire, pour aller.
0: Après-midi. Visibilité. Moyenne sous précipitation.
1: Ouais, nous on est 40 et 57. On a vu l'autre côté de la fosse, on a vu des chasses, pas mal d'oiseaux et tout, mais ça durait pas.
0: Où est 100 vent ouest nu, mer calme. Niveau hectopascal en haut, clair ou peu nuageux, visibilité 16 000. Bas.
1: Quel niveau dans l'ouest?
0: Vent nord-est 4 nœuds. Brille vent. Vent nord-est 2 nœuds, clair ou peu nuageux, visibilité 2 000. Briard. Vent ouest, nord-ouest, 4 nœuds. Cut de l'Agde. Vent nord-ouest, 1.000 hectopascal stationnaire. Clair ou peu nuageux. Visibilité 5 000. Point du Rat. Vent nord-sud. Le prochain bulletin sera.
1: Avant le cadre là, on met toute la zone rose.
0: Vers 18h15 légal. Météo France vous remercie de votre attention.
4: 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Je repasse 16. Bon quart à tous.
1: Oh, il était ce matin, on n'a rien vu.
2: va attendre de voir si ça repart ou pas.
1: Ok, ça marche. Et du côté de terre de la fosse, t'as rien vu?
2: Non.
1: Ok, d'accord. Bon, on va rester du côté large de la fosse aussi.
2: Rien, on descendra dans des
1: lentilles. Ok, ça marche. T'as l'air.

0: Que tu pèses du sémaphore de 5 à vous êtes pas clair.
1: Étachon de Hanois.
0: Ah, il t'a chopé de 5K, je comprends que vous rentrez au bord.

0: les achats de 1 noix, 2 fois 3.
1: Est-ce que tu m'entends, Ellie? Est-ce que tu m'entends?
2: Le temps est soit 5 sur 5.
1: Bon, on vient de tomber dans une chasse de thon là. On n'a pas piqué, mais on est tombé dans une chasse. The average wind direction is 3, 4, 1 degrees. The wind speed of same Calliope head is 8 knots. On est en bout du rose et on est à peu près 3000 au sud. On est à l'arrêt là. Il y a plein d'oiseaux autour de nous. Ça va remonter sûrement, notre avis.

Moteur Eiffel, Dol Asia, call sign Charlie 6 Foxtrot Sierra 4, je vous retrace que l'union de Channel 1. 1-3, do you and me?

0: Dolasia, je vous retrafique en chaîne 1-3.
1: Origine Météo-France, bulletin côté pour la bande des 20 000, du Cap de l'Aigle, à la pointe de Pinard, du lundi 3 août 2026, à 12h30, légal. Le vent fait référence au vent moyen selon l'échelle Beaufort. La mer est exprimée en échelle de classe. L'heure légale correspond, hiver, à l'heure UTC, plus 1 heure, à l'heure UTC, plus 2 heures. Attention, en situation normale, le vent facteur s'appelle supérieur de 40% au vent moyen et les vagues maximales atteintes 2 fois la hauteur significative. Pas d'aide du vent fort en cours mais prévu. Situation générale de lundi 3 août 2026, à 6h, U, T, C et évolution. Dépression 1003 hectopascales au sud-ouest de l'Irlande, se décalant lentement vers le nord-est, commune de l'ex-ouest à le nord de l'Irlande, sud-ouest au sud-ouest.
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0: Guillaume, c'est Tommy, tu me reçois?
1: Ouais, Clara, dis, c'est ma soeur, bonjour.
0: Vas-y, dis-moi où t'es, si tu veux bien.
1: Saint-Martin, sortie pêche, 5 à bord, c'est nous, qu'est-ce que là?
0: Ouais, ouais.
2: Étachon, étachon de la loi.

0: Étachon de Hanoi.
1: This is Spain Calliope Head Information Service. The average wind direction is 3.37 degrees. The wind speed at Spain Calliope Head is 8 knots, gusting 11 knots. Message ends.
2: Chef, tu me reçois?
3: Oui.
2: Et tu bouges?
3: Oh, je me mets juste à côté, là où on était la dernière fois, mais de ce côté-là de l'éperon, quoi.
2: Essaye d'aller loin au niveau des Briatins. Tu veux pas aller... Bah, on va essayer, nous, là où on est, dans ces cas-là. Et après, on file peut-être sur la zone.
3: Ouais, ok, ouais, pas de problème, de toute façon, on fait ce qu'on veut. Mais ce qu'il y a, c'est que il n'y a pas trop de courant. Pour l'instant, ça va. Bon.

0: Ciao tout le monde, tu peux y aller.
1: Allez, avec Pierce, c'est parti.
0: Et Patrice, je te fais descendre les tours.
2: Ok, ça marche.
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4: Stations,
5: this oui, on va bouger aussi parce que visiblement on fait pas grand chose.
1: Ouais, on
5: fait
1: ça.
6: Deux petites infos, donc il y a le.
5: Là, je comprends pas.

0: Samaro
1: Ok,
0: de
1: ça
0: Rosas.
1: marche.
0: Oui, rebonjour. La
1: Sémaphore de
0: situation avec
1: Bréhéa,
0: le
1: sémaphore de
0: voilier
1: Bréhéa,
0: double
1: test 1850.
0: degré zéro qui est sur votre avant tribord, c'est clair?
2: Quatre de Bréhéa sur 10, je vous reçois fort et clair à vous.
1: Oui, bonjour, c'est pour vous informer d'un départ à la mer, à départ de Les Ardrieux, à destination du parc éolien de Saint-Brieuc.
0: Ça marche, merci à vous, bonne
1: Trois
0: navigation.
1: membres d'équipage à bord, 2,5 m de tirant d'eau, pas de dangereux.
2: Bien
3: Je
2: reçu,
3: pense.
2: 4-2, quel serait le TA pour le parc éolien, s'il vous plaît?
3: Tendu. Oui,
0: Tanker
3: départ à 50
0: Vento,
3: kilos.
0: Tanker Vento, Gold Sign, Charlie, Québec, November, Uniform. Je vous trafic au lignon de Channel 1, 3, do you and me? Alors,
2: bien reçu, 82.
3: Au niveau passe, Juva 1, Varadek 0.
1: Bonne journée, bon car à vous.
3: Ah, pour s'emballer le ton, je le laisse.
2: Ah oui, tu peux descendre à la troisième,
0: Moteur tanker Vento, call sign Charlie Québec,
2: voilà,
0: November Uniform, je vois trafic collision channel 1, 3, 2, 1, 9.
4: Il est resté au deuxième.
2: Ah ouais, il est au deuxième, là. C'est au muret.
5: Donc,
0: je
5: vais
0: dresser
5: au
0: deuxième. Moteur tanker Vento,
2: 42,
0: Charlie, Québec,
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8: Et tu as tout le monde pour le tour l'année dernière,
7: yes,
8: c'est d'arriver
7: yes,
8: à
7: l'époque.
0: Ok, total 28.
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3: Bah déjà tu me copies bien, donc c'est que tu dois pas être loin.
6: Yes, that's correct.
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0: 001-49. Tu vas tomber sur vous. 41 metric tons, and your total dangerous cargo.
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4: please.
6: Yes, Vince.

0: Ça suffit, Loïc.
1: Station pour la capitainerie de 5A, la
2: ouais, Colin, je t'écoute.
1: Sur le canal 9.
3: Yes, Anto, je vous refais go ahead.
4: Our

0: Gerrit, je m'entends?
1: Ouais. Bah, je sais pas, c'est casse-couille là, parce qu'on pêche rien, on a fait 10 coups, on n'a rien pêché.
2: Ouais, Christophe.
1: Ouais, attends, j'ai un peu de jus là, je te rappelle.
3: This is Spain Calliope Heads Information Service. The average wind direction is 3.22 degrees. The wind speed of Spain Calliope Heads is 8 knots, gusting 10 knots. Message end.
1: Ouais, je sais pas, j'ai l'impression que ça n'a pas poussé ou il y a quelque chose.
0: Ouais, je suis d'accord.
1: C'est la faute à Macron, sûrement, ça doit être de sa faute, hein, je pense.
0: J'en sais rien, bon écoute, on va essayer. Ouais, il y a une tête.

0: Motor vessel KC, je vous trafic en chaîne 13,
1: vous avez une mire. 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The average wind direction is 3, 2, 5 degrees.
0: Ouais, Ellie, tu m'entends?
1: The sustained IOK has is taking off,
0: jumping,
1: hanging off.
0: Ellie,
2: tu m'entends, Ellie?
3: Ouais.
2: On est retombé dans une chasse de thon, on arrive un tout petit peu trop tard, il y avait un sacré jeu.
3: Mais t'es vachement à terre quand même.
2: 49-38
4: Nord West 0-0-2 46. 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
2: On est vraiment pas loin du rail, hein.
0: Copy, sir. Yes, I see that. Thanks for the information.
2: Là, on est en attente devant attaque mouette encore, là.
3: Ouais, annonce-moi vite fait, là, que je vois.
2: 49-38 et ouest 0-02-46.
3: On a 8000 d'écart.
1: 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The wind speed at same time ahead is 9 knots, gusting 10 knots. Message end.
5: Ollie Gould. Looks like Jean's arrived just in time for his rotation.
6: Mathis, redescends s'il te plaît, le de la haut au pied de la roche. Redescends plus bas, merci.
7: Hey, tu vas te calmer.
5: He is speed.
6: C'est calme. J'ai déjà assis dans les cailloux, il fait trop chaud.
7: Alors, il vend son parasol de l'Arc West.
2: Tu veux des gouttes ou quoi?
7: Ouais, la moitié est énervée là.
2: Oui.
7: Ah, il y a le kiosque, maintenant ils sont plus pissés là. Il doit avoir un peu chaud. Il doit avoir un peu chaud dans le bocal.
2: Ah, ça, c'est sûr.
6: Là, les glaouis transpirent un petit peu.
2: Ouais, ça fait un coup aussi, il y a un poil dans le kiosque, un poil et pieds nus.
6: Exactement ce que j'ai dit à Henri et Gavin, je crois que je vais finir en slip avant ce soir.
7: Après tout colle à bord du Kiops, mais bon.
6: Le Kiops encore fidèle à sa réputation, toujours là, et de service.
8: Et stylé au mois de février, on pensera à tes glaouis, ils collaient cet été.
6: Ah, mes glaouis sont pas collés, mais glacés.
1: The average wind direction is 3, 2, 9 degrees. The wind speed of same time ahead is 8 knots, gusting 11 knots. Message end.
6: Ok, bien, allez, le kiosque, c'est quand t'as un peu de soleil à midi pour la sieste.

0: Par là, Xavier! Ouais. Eh, hey, tu crois qu'elle en laisse pas non dans la chasse?
1: T'as mal au port, écoute.
2: Si t'es le port...
0: Tu m'as reçu, hein?
3: Oh ouais, mais Antoine revient, on va faire écart, écart. Oui.
0: Ok.
3: Je peux faire la nuit, moi je partirai écart, parce que je suis sûr que je prendrai pas tout à 5 à 3 heures.
4: This is Spain Calliope Heads Information Service. The average wind direction is 3, 2, 7 degrees. The wind speed of Spain Calliope Heads is 10 knots, gusting 11 knots. Message end.
2: Bon, que là on vient d'en finir 3 heures.

0: d'accord. Ouais, Jeff, tu me reçois?
1: Ouais, c'est Stéphane, là, le drain de la grue a pété.
0: Merde, le drain a pété, ok. Ça pêche au Briatin, ou pas?
1: Très très moyen, très très moyen.
0: Ok. On va peut-être bouger sur notre zone.
1: Ok. 11 knots. Message ends.

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1: BB pour Alice, Alice. On a la mise à la casse, mais après, est-ce que ça te dirait de faire des petits exos ensemble, genre le miroir? Ok, top, bah on se recontacte à ce moment-là.

0: Ellie, tu m'entends? Que tu m'entends? Eh oh.
1: Jeff, tu m'entends?
2: Ouais, je te reçois, tu m'entends?
3: Ouais, c'est toujours Stéphane.
1: Non. Stéphane, vous êtes réparé ou pas?
3: On a presque terminé.
1: Ok, nous on va bouger, on pêche que d'elle, on va sûrement rebouger la grande pierre.
0: Tu l'as eu sur AliExpress, ça vient, chef?
1: Quoi, j'en suis en courant.
3: Par contre, moi, la brute, c'est quand elle est dans l'eau, en fait, on a l'impression comme elle elle danse, en fait.
2: Bah, je t'entends, là.
3: Le truc, il reste pas droit comme ça faisait avant. Elle part un peu dans tous les sens, en fait.
1: C'est peut-être parce que t'as moins de fond, non?
2: Je suis à 7000 dans ton arbre.
3: Quand je suis le fond, j'attends que ça cogne. Mais là, je faisais comme les autres fois, quoi. Mais là, en fait, tout le haut m'amène mon Scooby-Doo en vrac, en fait.
1: Ouais, c'est bizarre, le fond est sûrement peut-être plus accidenté aussi.
3: Ouais, j'ai pensé à ça aussi, ouais.
1: Je pense qu'il y a des chances que ce soit ça, ouais.
3: Ok.
4: Hello Josh.
5: SNS descend du cross.

0: On va basculer sur le
1: 68. Moteur vaisseau ERA, ici je le montre avec.
2: This is motor vessel ERA, go ahead.
1: ERA, je bon trafic, please switch on channel 64. 64.
2: 64.
0: NES 201, NES 201 du bord.
3: Oh ouais, Mick.
1: ERA, je bon trafic.
3: Ouais, même moi je vais rester là, hein, parce que, comment dirais-je, je vais un peu moins vite que toi déjà, et puis je vais quand même essayer, il n'y a pas normal, ça marchait l'autre jour. Ah, c'est la nouvelle grue, hein, je sais pas du tout.
4: Nous c'est pareil, hein. Nous c'est pareil, ouais, l'autre jour ça marchait aussi, hein, là où on était tout à l'heure. Il n'y a plus rien, donc je sais pas, peut-être qu'il n'y avait pas beaucoup.
3: Ouais, mais là c'est casse-couille, et puis comment dirais-je, là-bas, à la grande pierre, c'est un peu pareil, hein, le même froid. Hein.
4: Ouais, on avait fait, mais je sais pas, on faisait quand même un petit peu, quoi, parce que là, c'est plus rien du tout.
3: Putain, et après, tu vas avoir la montante, hein, je sais pas si tu joues bien, quoi, enfin, ça va rien.
4: Ça va monter vite, là, ouais.
3: Bon, moi, je reste là, puis je verrai bien, en plus de ça, on a pété le drain, le drain a pété. Bon, les petits cubes, les petits tubes qui nous a donné, ça passe pas, c'est pas le bon diamètre, et il n'y a pas de tournevis, bon, ben, j'ai réussi à réparer le vin, je me suis dit, on s'est démerdé.
4: Oui, bon, bah, impeccable, hein, heureusement. Ah, bah, du coup, ouais, je sais pas trop, ouais, ce qu'on va faire.
3: Je tente ma chance ici.
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5: 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The average wind direction is 3.43 degrees. The wind speed at same Kalyoke Heads is 8 knots, gusting 12 knots. Message end.

0: This is Spain Calliope Heads Information Service. The average wind direction is 3.48 degrees. The wind speed at Spain Calliope Heads is 11 knots.
1: Tu fais 2-3 milles sur ton sud-ouest.
2: C'est ce qu'on fait.
1: Ouais, Bélico du Cross, c'est tout bien.
3: Mon temps vaisselle vers Tomtoula. Vers Tomtoula, d'essayer de jouer au trafic.
4: Sapphire was an ocean ferret I called.
3: Motor vaisseau Blue Star.
1: Faut que tu viennes sur ton tribord.
4: In front of you. I keep my course and speed.
3: Blue Star, good afternoon, sir.
1: Là tu pars dans l'autre sens mon père. Nous on vous voit bien la jumelle.
3: Good afternoon, sir. Please give me your GPS position.
1: Cap sud-ouest, hein.
3: Monte un vaisseau Schilling.
1: Je te vois à l'église, tu dois voir quand même.
3: Charlie, Québec, 2937. Je vous trafic Collignon,
1: Chalouane,
5: Rive de Yonnière.
1: Je vais naviguer, tu vas bien voir.
5: Certaine pour la SNS 2-1-68.
3: Good day to you. Please
5: put channel 05 on
1: priority.
5: Et je sais pas si vous avez vu contact avec le studio 33, mais il nous précède et il se trouve actuellement en approche. Avec OK, par 201, on vous contacte quand on est à l'approche de la zone de recherche.
4: What
2: are your locations?
4: What is your maximum draft, sir? And how many crew members
1: are on est juste à côté de vous, là.
2: Ah, nous, on voit pas de bateau du tout, hein.
4: 10 personnes, il
1: faut que je vous dise.
4: Copy, sir. What is the type of your
1: crew?
2: Alors on est arrêté là.
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3: problem?
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6: Bah apparemment c'est pas vous.
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3: Sir, no,
4: oil, gas, oil and lube oil.
3: Motor vaisseau vers Tomtoula. Vers Tomtoula, ici je vois trafic.
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2: Elle est grande la fosse.
1: On est au milieu.
4: Copy, la question c'est no defect on board, no problem. 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
3: Vaisseau vers Tomtoula. Vers Tomtoula, call sign Papa, Delta, Yankee, Kilo, ici je vois trafic.
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3: This is Saint Louis Air Force Information Service. The average wind direction is
1: 4 degrees.
4: J'ai eu l'info via le modérateur à terre là. La personne aurait été prise en remorque par les gens du parc Amoul. Mais ils vont pas pouvoir le remorquer bien loin parce qu'ils comptent le déposer à une cale pas très loin. Donc je pense que le mieux c'est que vous vous rapprochiez et que vous preniez directement le voilier en remorque.

Ah, négatif, négatif. Donc là, ils sont toujours au niveau de la cardinale Roche de Trahillon. Mais c'est un. Il y a un remorquage encore en fait au niveau de la Roche de Trahillon entre le voilier que l'on recherche et les gens du parc Amoul. Là. Normalement, vous devriez. Enfin, la 7033 devrait avoir visuel. Là. Ça marche. Juste après, à voir avec le propriétaire sur le bateau, parce qu'on n'a aucune information s'il est assuré ou pas.

0: It's the same Calliope Heads information server. The average wind direction is 3, 4, 5 degrees. The wind speed of same Calliope Heads
1: is 0 degrees. Donc on ne sait pas ce qu'il est assuré, ce qu'il veut, etc.
2: Ouais, bien reçu pour la 201.

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1: Xavier, c'est toi qui viens vers nous là?
2: Bah là on est à l'arrêt, on a cru voir un semi-rigide de loin mais on le voit plus là.
1: C'est nous, vous avez fait demi-tour.
2: Bah là on est à l'arrêt surtout.
1: En avant votre dos.
2: Bah on est à l'arrêt là.
1: Ah ouais, on arrive.
2: Ok.
3: This is Spain Calliope Heights Information Service. The average wind direction is 3.36 degrees. The wind speed of Spain Calliope Heights is 7 knots, gusting 12 knots. Message end.
4: Ouais, est-ce que tu, je peux faire relais avec la 7033? Est-ce que tu arrives à voir s'ils sont au contact
5: Michael? Est-ce que tu as des petits cerflex? Ça veut dire pas des petits cerflex, mais ouais, des. Tu sais, des petits cercables là pour le drain.
1: Petit colis en plastique là?
5: Non, pas en plastique, en ferraille, tu sais, les petits cerflex en ferraille là, tu sais.
1: Je crois pas qu'on ait ça. Je vais regarder quand même dans la caisse.
5: Il faut que ce soit des petits modèles, hein, parce que le drain est encore pété là, putain, mes couilles. Hein.

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1: C'est toi FD qui... Je sais pas où tu es. C'est toi qui fais 16h FD?
2: Je vais essayer de faire les
1: temps. Comment tu veux dire à nos clients s'ils veulent embarquer avec toi?

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2: SNS designed, you cost. Right, 7033, je crois que vous êtes sur SR, est-ce que je peux avoir un peu plus d'éléments? Est-ce que vous avez réussi à vous rapprocher?
3: Tu retournes sur la zone là-bas?
1: 7033, 1520, thank you.
3: J'ai besoin des Fairflex, le drain tient pas du tout.
4: On arrive!
3: Tu peux pas passer par le milieu hein, pour faire le tour de la roche, hein, parce que par le milieu là ça va échouer. Hein.
4: Ouais, on fait le tour là, ouais, parce que c'est.
2: 7033 du cross.
5: Oui. Pas mal, vous. C'est Dali, non?
0: Exactement, j'ai vu le bateau passer tout à l'heure, j'ai eu un doute, j'ai dit putain, ça serait bien Xavier ça.
5: Bah oui, c'est ça.
0: Et à tout hasard, dans votre cale, vous avez pas un bidon de 20 litres en rab, non? Ah putain, vous avez été de l'autre côté carrément, on a mis à Gouin ce matin. Non, des toutes petites chasses à la con, là on n'a pas réussi, enfin deux fois on tape dedans, mais ça, on n'a pas piqué de poisson. Ça a donné vous ou pas?
5: Pareil que vous.
0: Bon, on va croiser les doigts pour que ça se réveille là, putain, mais c'est des petites chasses de merde, ouais, même ça pas le temps dans les plus, j'ai déjà arrêté quoi, c'est un truc de malade.
4: Bah là on voulait allonger la fosse, mais je sais pas, j'ai l'impression qu'ils sont plus bas quand même.
0: Ouais, on a été voir nous ce matin dans la fosse, tu vois, il y avait que dalle, et ça a l'air d'être plus là où il y a un peu moins d'eau, quoi. Mais ils sont là, hein, c'est pas le problème, là, ça monte un peu partout, mais ça dure 10 secondes. Il faut que ça s'établisse, quoi.
5: C'est ça, exactement. Pas sauvé, non?
0: Ouais, c'est ça, un bon bar gris avec un yam, ouais.
2: Ouais, modérateur du cross.
0: Ouais, c'est ça, ouais, vous êtes passé à 150 mètres de nous, ouais. Question whether any colors, distinguishing colors. Bon bah écoute, on reste sur ce canal là, si on peut en voir ici.
2: Ouais, bon, de toute façon, le 7033 va aller vers le voilier, enfin ils ont envoyé des équipiers là pour aller au contact du voilier. On va attendre de voir si la personne est toujours dessus. Et ça fait quand même une petite trotte entre la plage de tout à l'heure et la plage de tout à l'heure.
6: 3.9 degrees. The wind speed of same Kalioke head is 10 knots, gusting 11 knots. Message end.
2: Ouais, ouais, ça c'est bien pris. On voulait juste savoir si la personne était dessus, mais on va voir avec la SNSM. Merci.
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1: Ouais, Jean-François, ouais, c'est top. Bah, bah écoute, moi je suis un petit peu gazec, hein, donc je vous verrai passer si tu passes à côté de moi.
2: This is St. Helier's Internet Information Service. The average wind direction is 3.48 degrees. The wind speed at St. Helier's Internet is 8 knots.
1: Apparemment, sur la ligne, il y a d'autres pêcheurs de bar, ça va tirer beaucoup à droite à gauche. Hein.

0: Pas de soucis, bah passe par le bateau, je vous fais un petit coucou.
1: Thank you.

0: Le tour de Ravelé.
1: C'est 0,33 du cross à vous.
0: Found us, we'll see. Thank you very much.

0: 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The average wind direction is 3.32 degrees. The wind speed at Spain Calliope Head is 7 knots, gusting 9 knots. Message end.
1: T'as personne avec toi, Patou?
2: 4 membres d'équipage.
1: Je vais passer avant toi si tu veux. J'ai une vingtaine de personnes.
2: D'accord, ok.
1: Si tu veux bien.

Non, non, Johan, comment t'as que lui demander d'envoyer Pérouse?

0: pense que la dernière semaine, il va se mettre en arrêt, je pense.
1: Ah bah là, c'est quand je sais plus qu'on était de doublage, il est monté à la passerelle, il s'assoit, il dit oh, « c'est du bien de s'asseoir, mais tu te fous de ma gueule, t'étais assis toute la journée dans les cailloux, là ?»
0: Ah ouais, non mais c'est ça à chaque fois. Tous les jours, il
2: dit
0: « Ah bah le voilier, là, il... »
3: Les chaînes connues de mon trafic, c'est tout 05, là, tu as le 05.
1: C'est exactement ce qu'il vient de dire Guigui, il dit « Bah le voilier jaune, là, il va pas aller bien loin. »
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3: The wind speed
4: at same time as the head is 8 knots, gusting 9 knots. Message end.
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5: Ouais, ça c'est tout.
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2: Golden, Denmark, Golden.
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2: 6.2, 6.2, max.
6: C'est une personne qui a pas l'air en grande forme. Faites le
3: bilan
6: sur
3: la
6: 201. Et nous, on fait le bilan aussi accueillir.
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4: This is Spain Carrier Two Heads Information Service. The average wind direction is 3, 2 degrees. The wind speed of Spain Carrier Two Heads is 8 knots, gusting 8 knots. Message end.
2: Bravo, Oscar Alfa Romeo Delta Sierra.
3: Est-ce que c'est une du cross transmettée?

0: Ouais, c'est tout bien près du poste.
1: Comment j'ai rendu, c'est le graphique plus de choisir en file, la chaîne 0 file.

0: Station qui s'annonce en panne ici le Croche-Joubourg sur le canal 16, est-ce que vous me recevez? Oui, la station qui s'annonce en panne d'essence et qui dérive, est-ce que vous pouvez me donner votre localisation, monsieur?
1: This is Spain WP Heads Information Service. The average wind direction is 3.07 degrees. The wind speed of Spain WP Heads is 7 knots.
0: Vous êtes dans quel secteur, monsieur?
1: 9 knots. Message end.
0: La station qui s'annonce en panne moteur et avoir dérivé ici le Croche-Joubourg sur le canal 16. Vous êtes dans quel secteur, monsieur ?

Ok, tout bien reçu. Je vois que vous êtes au large de Roscoff. On va prévenir le Cross Corfen, monsieur.

0: that the Spain Paliope has information servers. The average wind direction is 3, 1, 5 degrés.
1: Ah, bonjour monsieur. Pouvez-vous me répéter votre position s'il vous plaît? J'étais attendu par le cross. Je vous bourre votre situation. Pouvez-vous me redire votre position à vous? Oui, c'est bien reçu. Vous êtes quel type d'embarcation et combien de personnes à bord?

0: Reçu, donc je comprends que l'un des deux semi-rigides est en avarie moteur, c'est ça? Ah, malheureusement, monsieur, je vais pas pouvoir vous fournir de l'essence. Est-ce que l'on peut, s'il vous plaît, passer sur le canal 68? On va tenter de communiquer sur le canal 68 qui suit.
1: Quelle honte!
0: Ouais, monsieur, est-ce que vous me recevez le cross-corps CM68 à vous? Le semi-rigide en panne d'essence, est-ce que vous me recevez? À vous. Ouais, je vous reçois de nouveau, monsieur. Donc, je comprends que vous êtes en panne d'essence sur le semi-rigide. Votre position, c'est OK. Est-ce que votre collègue peut éventuellement vous remorquer, vous ramener à bon port? Nécessiter une assistance. Vous pouvez demander à vous. 3, 1, 6 degrees. The wind speed of same coming ahead. Je ne peux pas vous remorquer. Passez un bout et vous remorquez.
2: Nothing. 9 knots. Message end.
0: Ok, très bien. Est-ce qu'il y a d'autres bateaux autour de vous actuellement dans votre secteur là? Est-ce que vous voyez d'autres plaisanciers ou vous êtes le seul?

Négatif, répétez. Bah, monsieur, le mieux au vu de la distance, hein, c'est de faire appel au sauveteur en mer de la SNSM. On va partir sur cette solution. Je vous informe dès maintenant que c'est un service payant qui vous sera facturé et pris en charge par votre assurance. J'ai juste besoin de votre accord verbal. Vous comprenez? Ouais, très bien. Donnez-moi l'immatriculation du Smirigit, s'il vous plaît. Négatif, monsieur. Ça fait pas partie de

0: Ouais, je comprends bien. Répétez-moi une dernière fois votre position pour être bien certain. Vous me dites votre position lentement, à vous. Ouais, et là, ce qui commence par N, à vous. C'est noté. Est-ce que vous avez tous vos gilets sur vous? Reçu. Combien de personnes vont rester dans le bateau en attendant les secours? À vous. Ok. Quand je vous ai posé la question si vous pouvez vous remorquer, vous remorquez, vous m'avez dit non. Donc là, il vous remorque en direction de quel port? Reçu, Perros-Guirec. Donc, ce qu'on va faire, c'est que vous restez bien à l'écoute de votre radio VHF. Je vais récupérer également un téléphone portable à bord. Lorsque vous capturez, ce sera intéressant. Dites-moi le
1: à la
0: numéro.
1: station pour un essai VHF, vous êtes fort et clair pour
2: This is Spain Palio Pierhead Information Service. The average wind direction is 3.35 degrees.
0: C'est une certitude,
2: wind
0: vous pensez
2: speed
0: que
2: of
0: votre collègue
2: Spain
0: aura pas assez
2: Palio
0: d'essence pour
2: Pierhead.
0: vous ramener un 0,
2: 6 knots,
0: vous supposez.
2: gusting 9 knots. Message end.
3: Grand Point Guerrero from Guerrero Worker, radio check.
0: Alpha. Écoutez, gardez la direction de Perros-Guirec, vous restez bien joignable par radio VHF. Nous, on va mettre
3: Loud and clear, thank you.
0: les sauveteurs en mer en route pour aller à votre compte et vous prendre en charge. Ça vous va? On fait comme ça.
4: Ouais,
0: bon,
4: bonjour,
0: l'immatriculation du bateau, vous m'avez dit SM et vous m'avez pas dit là-dessus. J'ai reçu le SMI rigide, il fait quelle taille à peu près?
5: Hélico Xavier, ça donne quoi?
0: Je vous dis à tout à l'heure et on reste sur le canal 68, monsieur.

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3: The average wind direction is 338 degrees. The wind speed at St. Helioke Head is 8 knots, gusting 10 knots. Message end.
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2: 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Boreway, je vois traffic. 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
4: 64.
2: Ouais,
4: ouais, je vous montre un peu de Yuri. Yeah, double traffic, go ahead, please,
5: Boreway. Ouais, c'est bien pris, on attend le retour de la 201 et on voit comment on procède pour le voyage.
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2: Please confirm your bank card.
6: C'était pas certain, Gwen, c'était à confirmer, j'ai pas eu de nouvelles du cross, mais a priori, oui, comment... Brest sollicitait un accueil du SAB à Kem, j'ai pas eu la confirmation du cross.
3: This is St. Calliope Health Information Service. The average wind direction is 2 degrees. The wind speed of St. Calliope Health is 7 knots, gusting 10 knots. Message end.
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7: Tu vas être allé 17h, Antoine, ou quoi?
8: Oh oui, je pense que ça va le faire, pas tout. 150 avec nous.
7: Bah après c'est bon, hein. On va continuer à se regarder dans le fond des yeux.
9: Oui, oui, c'est un 353 qui apparaît.
5: SNS 201 de Corten, c'est ce qui était convenu avec le SAMU. Accueil par VSAV sur place.

Golo, golo, le Win 4. Six packs up chez vous et des cargos de transfert complets.

0: Quand tu vas regarder le coach, personne ne sait, je vais comprendre. Oui, bonjour, c'est un avion vers le côte, on peut passer un peu dégager.
1: This is Spain Palio okay. K has information service. The average wind direction is 3, 4, 6 degrees. The wind speed of Spain Palio K has
0: is 5
1: knots, 10 knots. Message ends.

Ouais, affirme Cousin de toute façon ils vont pas bouger. Les deux attendent et je vous donne la position. Ouais, la position en nord 49-07 et ouest 003-38. 003-38.

0: This is Spain Tanya KHS Information Service. The average wind direction is 3, 3, 1, 3.
1: Non, c'est
0: la question,
1: mais j'ai dit que je
0: ne
1: les prenais pas.
0: The wind speed at Spain Tanya KHS is 6 knots.
1: Non, c'est ça, c'est 0, c'est sur merde.
0: 9 knots. Message end.
2: Bon, bisous Antoine, bonne soirée à vous, merci du coup de main.
1: Demain?
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1: Excuse-moi, tu disais, Batou?
2: Salamander, Salamander, this is
1: Pro Point. 10h20, ton départ de vol.
3: 17h20, donc il faut que je lui laisse la place à quoi, 17h15?
1: Ouais, 15, ouais, 15, tu suis par à 20, donc entre 10 et 20, il a son créneau vraiment. Hein.
2: Over.
1: Ouais, je pense qu'il doit pas être dans l'infini, Magis.
3: Bah, il avait déjà 10 de chez nous dedans, donc je sais pas comment il compte.
1: C'est pas possible.
3: Ah si, les gens, ils vont tous voir la queue, ils vont
4: en avarie de carburant.
1: C'est pareil, c'est l'air. Il y avait des arquiers,
4: pour faire route vers vous, je vous avertirai quand ce sera le cas.
3: Ça, tu pourras jamais
4: Est-ce que le
5: second qui est en train de fonctionner, c'est ça, par contre, le radio VHF est pas direct. 3, 4, 5 degrés.
4: Ok, donc vous êtes le seul à avoir une radio. Est-ce que je peux avoir un deuxième numéro de téléphone portable au cas où?
5: Message end.
3: Allez, je vais prendre ça. Ça fait 170, 180. Je reviens tout de suite.
4: Ah, c'est bien noté, monsieur, merci. On fait comme on a dit, on reste sur le canal 68 et je vous préviendrai lorsqu'ils feront route vers vous. J'ai un avion qui vous a survolé il n'y a pas longtemps. Il m'a signifié que vous n'êtes plus en action de remorquage. Vous laissez tranquillement dériver, c'est correct.
1: On le juste en live, tout ça, quoi, tout ce qui est. Si vous êtes à 5,20, on pourra faire 5,20.
3: Je vais voir combien il manque à Régis.
4: Ok, très bien, c'est noté. Merci.

0: Semblou du Cross Corsen affirmatif. Donc je vous informe de l'appareillage des sauveteurs en mer. Ils seront sur votre position dans environ une heure. Je vous informerai au fur et à mesure et on fera un nouveau point sur votre position avec eux. Ah mais vous êtes loin monsieur, vous êtes à 20 nautiques, je sais pas si vous vous rendez bien compte.
1: Has information service. The average wind direction is 3, 5,
0: 20 nautiques,
1: 6,
0: la vedette va marcher aux alentours de 20 nœuds. Il lui faut une bonne heure pour arriver sur vous monsieur, vous êtes très loin de la côte.
1: Message ends.
0: Ouais donc je vous rappelle dans 30 minutes, on fait un nouveau point sur votre position. Vous me confirmez bien monsieur, depuis votre position, vous ne voyez pas la terre, vous ne devez pas voir la côte, est-ce que vous me confirmez? Ok très bien, mais vous distinguez mal la côte, vous distinguez pas les plages, etc. À vous. Ok, bon, ça confirme bien que vous êtes loin et donc c'est cohérent avec la position que vous m'avez donnée. Donc, il n'y a plus qu'à attendre.

0: This is Spain Paleo Pierheads Information Service. The average wind direction is 3, 4, 5 degrees. The wind speed at Spain Paleo Pierheads is 5 knots, 13, 9 knots, message end.
1: Bonjour.
2: Est-ce que je confirme present position, course and speed?
1: Comme si tu pourras le que j'utilise ce soir. Bon. En gros, l'opti, quand tu auras fini avec, tu pourras le remonter à... quoi. Merci. Ouais, c'est à moi, c'est ce que j'utilise tout à l'heure. Ouais, voilà.
2: Ok, what's your last port of call, destination and ETA?
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0: 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This is Spain Paleo Pierheads Information Service. The average wind direction is 3, 4,
2: okay,
0: 6
2: how many people on board?
0: Degrees. The wind speed of Spain Paleo Pierheads is 8 knots, gusting,
2: okay,
0: 9 knots.
2: Total weight,
0: message end.
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5: C'est ma Ford de Brea du côté de Granit Rose sur 10.
6: Côte de Granit Rose du sémaphore de Bréa sur 10, je vous reçois Ford Car, bonjour à tous.
5: Oui, bonsoir, ben, j'ai quitté le port-clos, là je suis dans l'est de Bréa, retour sur Pérouse, avec mes 179 passagers et 4 membres d'équipage, une TA vers 18h30,
7: 18h46.
5: Toujours pareil, 1m90.
6: C'est tout bien pris pour moi, je vous remercie, je vous souhaite un bon retour sur Pérouse Guirec.
5: Merci, à mercredi.
4: Happy Lady, Sierra Victor, bravo Victor 3, Jobo, Trafficoling. Happy Lady, Sierra Victor, bravo.

0: On a 2-3 micro-chasses et on a piqué un ton, mais il a été décroché.
1: Appelez le retour, appelez 64, please, 64.
2: Ouais, pas de bug, et en surface.
1: I can see on my screen that your speed is around 2.3 knots at the moment.
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0: 098 Corsen, on repasse 68.
1: T'es pas là, Matisse? Matisse. Le contrôleur, s'il te plaît. Ouais, il y a une personne qui va descendre, tu vas lui vendre un billet. Parce qu'elle n'a pas voulu prendre de billet à Vitry, donc tu vas lui vendre un billet. Demande-lui sa carte,
2: sinon. The average wind direction is 3, 6, 0 degrees. The wind speed of St. Calliope Head is 2 knots, gusting 9 knots.
0: Sam Blue, du Cross Corsen, pouvez-vous nous donner votre position GPS, s'il vous plaît?

0: Reçu, j'attends la suite après le W.
1: Patrice.
0: Répétez. Je vais vous demander de répéter encore une fois, on vous reçoit pas très bien. Répétez.

0: Blue du Cross Corsen, c'est bien noté, merci monsieur. SNS 098 Corsen. Est-ce que vous avez noté la position actualisée du requérant? Et donc je répète la position du requérant 49 degrés 07 minutes 57 nord. Je répète latitude 49 degrés 07,57 nord. Longitude 003 degrés 40,57 ouest. 003 degrés 40,57 ouest.
1: C'est la grosse conne de la fille à Edouard.
2: Ah d'accord. Bah oui, elle c'est une grosse maline aussi.
1: Je suis certain qu'elle a pas sa carte.
2: Le dernier coup, c'était quelque chose qu'on était. Elle est restée au quai. Nous a regardé quand on riait sous notre gueule. Je l'ai regardé, lui dit allez, bonne soirée à vous. Elle est restée au quai, elle a monté à la billetterie. La femme à Manu, là, qui nous... je sais pas, Valérie, c'est Valérie, je crois.
1: Alors, ma piste, tu vois, elle est simple à reconnaître, elle a un masque. Un masque. Pour le Covid.
3: Du sémaphore de Brest.
4: Le 52 de retour du parc.
1: Donc pour elle, c'est un aller-retour.
4: La destination, on est trois dans l'équipage. 2.5 de Tirando et inestimé à dans une heure à peu près.

Est-ce que vous avez un numéro de téléphone portable alors? Est-ce que vous pouvez nous appeler par téléphone? Appelez-nous par téléphone en composant le 196 196.

0: Is that from CTF, eh?
1: Senior Descent Plane, Senior Descent Plane. That is Amiral Leader Column, Channel 16 for the enemy.
2: Secteur Cherbourg, à l'extérieur de la Grande Rade, à 1,7 nautiques,
3: 293
2: blanche, grande voile bleue, 4 personnes à bord.
1: Samuel de Champlain, Samuel de Champlain,
2: and Rodriguez, 49 degrés, 41,11 minutes nord, 001 degré, 41,36 minutes ouest. Une assistance au
4: remorquage. Ça pèse, Mick?
2: Demandez, je répète.
5: Ça a coupé là. Non, là, j'ai 4-5 bons coups là, et puis dès qu'on est plus dans les têtes là, ça pêche pas.
2: 1,7 nautiques.
4: Ok.
2: Dans le 293, port de l'ouest.
6: 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The average wind direction is 1.58 degrees. The wind speed of Spain from UK has is 3 knots, sustain 6 knots. Message end.
2: Le voilier se trouve à la position 49 degrés, 41,11 minutes.
5: Dis pour Xavier là, est-ce que tu me reçois?
2: 1 degré, 41,36 minutes. Ouais, il est demandé à tous les navires sur zone d'exercer une veille attentive, de se diriger vers le lieu du sinistre, de prendre contact et de transmettre toute information aux croches de bourg coordonnant l'opération sur Canal 16 à 15h53 heure universelle, les croches de bourg.

0: La station de ceci en urgence, port des Sablons, ici le CM354, contre radio parler.
1: Juste devant toi, Jean-François, sur ton bas bord.
2: Ok, je vais voir.
0: Sablons, ici le CM354, contre radio parler.

0: 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Okay, so picture that. Can you tell me total weight of cargo on board? Because in the message, I haven't this information.
1: La station pour le cross Louvre, je vous écoute.
0: Okay, copy and lost. Another question, have you got dangerous goods on board?
1: Ouais, je passe qu'un instant dans cette question.
0: Okay, perfect. So have a good watch, 1613, have a safe passage, many thanks.
1: Ouais, point de vue de Louvre. Ouais, alors bah écoutez, on a l'ULAM, la PM469 de l'ULAM qui venait juste de rentrer et qui va aller les récupérer. Bah écoutez, c'est bien reçu, merci en tout cas pour la proposition. Je...

0: T'as mal au port, écoute.
1: Vous aurez passé la remorque?
0: Là, c'est libre.

0: Bah, sur ce, à demain.
1: Ouais, bisous Patou et à demain matin.
0: Pour des folles aventures encore.
1: Pour de folles et de nouvelles aventures, on adore ça. On devrait faire un film, les vedettes de Bréa, nouvelle saison.

0: 90 jusqu'à 7. Donc 98 de Corsen, c'est noté. ETA, on vous environ de 21h15. Après Rose Guirec. Bon remorquage, bon courage. Je reste 68 tout le long. À tout à l'heure.
1: 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The average wind direction is 3.53 degrees. The wind speed at Spain Palio K has is 10 knots, gusting 13 knots. Message ends.

0: 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The wind speed at St. Helier Head is 12 knots, gusting 13 knots.
1: Écrit le prénom d'un petit garçon qui s'appelle Marin.
2: Le service, mais ils ont fini leur journée. Et s'ils n'ont rien déposé en débarquant, c'est qu'ils n'avaient rien à bord.

0: Trafic, CMA, CGM, Montmartre, Foxtrot, Mike, novembre, hôtel.
1: CMA, CGM, Montmartre, je vous trafic, bonjour à vous, on passe canal 505.
0: Je passe canal 505. Jobo trafic, CMA, CGM, Montmartre.
1: CGM Montmartre, je
0: bonsoir à vous, ma position GPS 0, 4, 9 degrés, 4, 8,57 degrés nord, 0, 0, 2, 59,56 minutes ouest.
1: Oui, c'est tout bien pris, vous me confirmez, pas de modification à apporter au... à votre compte-rendu déjà donné avec West Central. Pas de problème, pas de défaut à bord.
0: Oui, il n'y a pas de modification sur notre compte-rendu, pas de problème, pas de défaut à bord.
1: Oui, c'est sûr. Est-ce que je peux juste vous demander vos nouveaux existants?
0: Mes nouveaux existants, donc MDO 1832 tonnes, LO 250 mètres cubes, LNG 3454 tonnes.
1: Oui, c'est tout à prix. Eh bien, merci de votre retour. Je vous souhaite un bon voyage, une bonne route vers Southampton. Je repasse au canal 13 et 16. À bientôt, bon cœur.
0: Merci, je repasse canal 16 et 13. À bientôt, bon cœur à vous.

0: Appel à tous. Ici le Crosse-Jobourg qui va diffuser un bulletin météorologique côtier entre la pointe de Famars et le cap de la Hague sur l'émetteur de Grandville. Ici le Crosse-Jobourg, je passe canal 80-8-0.
1: Origine Météo-France, Justin Cossu pour la bande de Jean-Louis, le cap de l'Aigle, à la pointe de Famars, du lundi 3 août 2026, à 18h15 local. Le vent fait référence au vent moyen selon l'échelle de Bechor, la mer est exprimée en échelle de glace. L'heure légale correspond, hiver, à l'heure UTC, plus une heure, et l'UT, à l'heure UTC, plus 2 heures. Attention, en situation normale, les rafales peuvent être supérieures de 40% au vent moyen et les vagues maximales atteindre 2 fois la hauteur significative. Pas d'avis de vent fort en cours ni prévu. Situation générale de lundi 3 août 2026, à 1h30, à l'ouest de l'Irlande, se décalant lentement vers le nord-est, prévention de prévention sous-pascal au nord de l'Irlande demain soir. À l'ouest d'Associbus, à l'ouest du Portugal, se décalant sur le golfe de Gascogne demain. Dépression relative 1008 hectopascales vers la Normandie se décalant lentement vers la mer du Nord demain. Prévision pour la nuit du lundi 3 août au mardi 4 août. Vent. Secteur sud-ouest 1-4, mais localement secteur nord-ouest, à l'est de Bréa jusqu'en milieu de nuit. Mer. Belle, un peu agitée, devenant agitée en mer d'Iroise en fin de nuit. Houle. Ouest. À sud-ouest, 50 cm, à 1 mètre de Bréa, à Famars. Temps. Devenant nuageux, à fin nuageux avec pluie en fin de nuit sur la pointe Bretagne. Visibilité, moyenne sous pluie. Prévision pour la journée du mardi 4 août. Vent. À sud-ouest 3, 1-4, fraîchissant ouest. À sud-ouest 4, à 5. À la mi-journée, mais devenant localement variable de 1 à 4 de Flémanville, à Bréa. Mer. Peu agitée. À agiter de Bréa. À Famars, belle. À peu agitée ailleurs. Houle. Sud-ouest 1 mètre de bas. À Famars, ouest 50 cm. À 1 mètre de l'Hague, à bas. Temps. Ciel nuageux, petite pluie. Visibilité. Moyenne sous pluie. Tendance pour la nuit du 4 au 5 et la journée du mercredi 5 août. Vent. Ouest. Sud-ouest 4 à 5. Lire 1. Nord-ouest 3. À 4 à l'ouest en fin de nuit. Fraîchissant 4 à 5 de l'Hague.
2: 15 nord. Message ends.

0: origine météo-France, bulletin côtier pour la bande des années,
1: du Cap-de-l'Agde,
0: à la pointe de Saint-Marc, du lundi 3 août 2026, à 18h15 légal. Le vent fait référence au vent moyen selon l'échelle Beaufort. La mer est exprimée en échelle de
1: classe.
0: L'heure légale correspond, hiver, à l'heure UTC, plus 1h, et UT, à l'heure UTC, plus 2h. Attention, en situation normale, les rafales peuvent être supérieures de 40% au vent moyen et les vagues maximales atteindre 2 fois la hauteur significative. Pas d'avis de vent fort en cours ni prévu. Situation générale de lundi 3 août 2026. À 2h, UTC et évolution. Dépression 1003 hectopascal. À l'ouest de l'Irlande, se décale en lancement vers le nord-est, près de 999 hectopascal au nord de l'Irlande demain soir. Talweg associé juste, à l'ouest du Portugal se décalant sur le golfe de Gascogne demain. Dépression relative 1008 hectopascal vers la Normandie se décale en lancement vers la mer du Nord demain. Prévision pour la nuit du lundi 3 août au mardi 4 août. Vent. Secteur sud-ouest de 1-4, mais localement secteur nord-ouest, à l'est de Bréa jusqu'en milieu de nuit. Mer. Belle. Un peu agité. Devenant agité en mer d'Irlande en demi. Ouest. À sud-ouest, 50 cm.

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3: Vous les pipas, ça me l'a pas, bonsoir. Vous les pipas, ça me l'a pas. Pipa, ça me le port où vous êtes haché, première entrée 20h36, il y aura de la place, à tout à l'heure.
4: Saxon du sémaphore de Bréa.
2: This is Spain, Calliope here has information service. The average wind direction is 0, 2, 3 degrees. The wind speed of Spain, Calliope here has is 14 knots, gusting. 16 knots. Message end.
4: Saxon de Bréa, du coup, vous me confirmez que les deux personnes sont en sécurité et ont complètement remonté la roche. Cross Corsen du sémaphore de Bréa sur 16.
5: Bréa de Corsen, je reçois fort et clair. Effectivement, il s'agit d'une autre opération. On a prévenu les pompiers, mais pour l'instant, dû à une mauvaise communication sur zone, on a du mal à les prévenir. Est-ce que Saxon peut rester sur place jusqu'à être sûr à 100% que les personnes sont arrivées en haut de la falaise? Comment reçu parler?
4: Corsen de Bréa, je transmets. Saxon du sémaphore de Bréa. Sécurité.
1: Non, c'est bien. Mais est-ce que c'est

personne de Bréhassé bien pris, je ferai relais avec le cross dans ce cas-là. Corsen du sémaphore de Bréhassé sur 16. Cross Corsen du sémaphore de Bréhassé sur 16.

0: C'est tout bien pris. Je vais transmettre au CROSS. Donc, on vous remercie pour votre concours et vous avez liberté de manœuvre sur zone. CROSS Corsen du sémaphore de Bréa.
1: Oui, Bréa.
0: Oui, donc le Saxon donc, ne les a plus en visuel. Par contre, il a vu donc les deux personnes remonter et un autre groupe de personnes venir à leur rencontre. Donc selon lui, il n'y a pas de souci, il serait remonté vers le parking. C'est pour ça qu'il a plus de visuel.
1: Ok, c'est bien pris. Je vous remercie pour le relais. Bonne veille, bon car. Je repasse 16.
0: Également, au revoir.

0: Ouais, 718 du cross, donc fort et clair. Depuis tout à l'heure, en fait, il y a un 420 et un paddle. Et ils sont deux sur chaque embarcation. Ok, ça marche, merci. Du coup, on vous laisse faire route. On n'a pas d'AIS pour l'instant. Hein. Ok, parfait, à tout à l'heure.
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2: This is Spain Palio Pier Health Information Service. The average wind direction is 0.28 degrees. The wind speed at Spain Palio Pier Health is 9 knots.
0: Oui, c'est correct, hein, c'est correct. Le 718 est déjà sur l'eau là.
1: Drop of traffic, drop of traffic.
0: Ok, nickel, merci. Allez, à plus tard.
1: Okay, standby 1-3.

0: that the sustained Calliope Heads information servers. The average wind direction is 0.25 degrees. The wind speed at Saint Calliope Head is 9 knots, gusting 14 knots. Message end.
1: Le précurseur de jour trafic social 5, qu'est-ce que vous me recevez? Oui, bonjour à vous, dérangez pas à votre veille. Je reviens vers vous, au vu de la route que vous avez prise, là, pour entrer dans le DFC des casquets. Il y a deux commerces qui ont dû se dérouter pour éviter votre destination. Est-ce que vous avez fait des anticols ou quoi que ce soit avec ce navire? Oui, si vous avez pris, ben, juste pour vous rappeler que vous n'avez pas normalement à faire bouger les navires de commerce, surtout dans le DFC, deux navires de commerce.

0: 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The average wind direction is 0.16 degrees. The wind speed of same value of Pinhead is 10 knots, gusting 15 knots. Message end.
1: À peine quoi, toi, sur le banc, toi. Très bien reçu, 21h06, donc avec un
2: carreau,
1: qui va sortir de la 4-3-9 par 13, il y aura de la place pour vous, il y aura tribord.

0: This is Spain Calliope Heights Information Service. The average wind direction is 0.15 degrees. The wind speed at Spain Calliope Heights is 6 knots, gusting 11 knots. Message end.
1: Voyageur Saint-Loport, bonsoir. À 15 minutes au jardin, hauteur de 9,50 m, le vent nord-ouest 19. Et dans moins de 3 minutes, on aura la sortie d'un cargo du staff, le Nordvit, en sortie vers le jardin.

Maria Teresa, je vous trafic dans Channel 5, dear. Maria Teresa, je vous trafic. Good evening, sir. 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

0: C'est vous qui êtes à la voile là au niveau de la cardinale Suplato, correct? Ah ben dans ce cas-là, je n'ai pas, on a un cargo qui va sortir d'Islas, le Nord-Vist, et qui va monter Nord-Plateau vers Jérusalem, de pas gêner, donc j'attends pour le...
1: Message end.

0: this is Spain Palio Pierhead's information service. The average wind direction is 3.15 degrees. The wind speed at Spain Palio Pierhead is 6 knots.
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2: Oui, voyageurs, au Jarno autour de 10 mètres 10, le vent nord-ouest 12 nœuds, et le nord 8 en sortie d'avant-port, sortie nord-plateau. Jarno.
1: Wayfinder, 7 Coast Guard, Roger. Out.

0: Bah si on peut refermer la porte. Voilà, la prochaine étape, c'est de rentrer sans gêner le voyageur. Donc dans ce cas-là, traînez
1: pas. Is 7 knots, dusting, 8 knots, message end.

La station qui se signale en panne, secteur de Saint-Malo, ici le Cross-Corsen. Est-ce que vous avez moyen de nous contacter par téléphone au 187 196?

Là maintenant, je ferai ça dans le temps. Oui, donc le tarif A, il sera la rampe à 23,10. Par contre, pour demain matin, il y a un mouvement qui est rajouté. Le tarif A jet, il va aller sur la rampe 2 après le départ du Saint-Malo à 10,15. Et il va revenir ensuite sur la rampe 1 à 11.

0: Oui, l'ordinateur, ça me l'entend. Ouais, bien reçu, bonne débarque. Et on aura le tarif Saget qui est un petit peu d'avance. Il sera au jardin à 22:50.
1: The wind speed of same Calliope head is 9 knots, gusting 11 knots. Message end.

0: Oui, t'as un iPhone Jet, ça m'en doute pas, en tout cas.
1: Ah
0: non, je sais ce qu'il y avait dans le message. Ok. Et donc vous confirmez 22,50 à la tronchée dans ce cas-là?
1: 7,033 du cross. Du cross.

0: Attends, il faut déjà toi, Thomas, je te prie.
1: This is Spain Calliope Health Information Service. The average wind direction is 3 degrees.
0: Le voyageur sur la roncule et la valeur de l'arrière.
1: Is 5 knots, starting 10 knots. Message end.

0: Pour identification, ici le sémaphore de Bréhat qui appelle le navire se trouvant à la position 48 degrés 59 minutes nord et 003 degrés 12 minutes ouest. Je répète, 48 degrés 59 minutes nord et 003 degrés 12 minutes ouest. Ici le sémaphore de Bréhat qui vous appelle sur 16. Me recevez-vous parler?
1: This is Spain Calliope Heights Information Service. The average wind direction is 330 degrees. The wind speed at Spain Calliope Heights is 8 knots, gusting 10 knots. Message ends.

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0: Appel pour une notification au navire à la position 48 degrés, 57 minutes, 47 nord, 002 degrés,
1: information
0: 14 ouest, en route au 58 pour 3 nœuds, au nord de l'île de Bréa.
1: Message end.

Appel pour identification feu au navire à la position 48 degrés 57 minutes 48 nord 002 degrés 59 minutes 11 ouest faisant route au 53 pour 3 nœuds du sémaphore de Bréhat. Me recevez-vous?